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1: Qu'est-ce que tu te plais, Alice? 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

0: Allez, on démarre tout de suite cet agenda avec un appel à bénévoles pour des transports solidaires. C'est ACOSOR, les amis du collectif Solidarité Réfugiés de Saint-Hippolyte-du-Fort qui recherchent des bénévoles pour les transports solidaires. Donc vous, si vous avez plus de 18 ans et que vous possédez le permis de conduire, ils recherchent des personnes pour accompagner les réfugiés de Saint-Hippo vers la Croix-Rouge de Quissac lors des distributions alimentaires les mardis après-midi. Voilà, aucune compétence n'est requise, il suffit d'être là présent humainement. Vous ne serez pas seul, vous serez accompagné d'un ou deux bénévoles de l'association. Ça se, au niveau du lieu de rendez-vous, ça se déroule place du colonel Berthézen à Saint-Hippo, devant les appartements du Maringo. L'heure de rendez-vous, c'est à 12h45, avec un retour prévu vers 16h. C'est les mardis que ça a lieu. Et sinon, il y a aussi des besoins ponctuels pour des transports vers des rendez-vous médicaux. Vous pouvez vous faire connaître auprès de ACOSOR en leur envoyant un mail. acosor@mailo.com, ACOSOR. Un tour du côté de Ganges et de l'association de l'autre côté qui aujourd'hui accueille une soirée théâtre. C'est la pièce de théâtre, c'est L'homme seul, c'est une représentation unique à Ganges et c'est dans le cadre de la tournée Sur les chemins. Sur les chemins, c'est une tournée théâtrale nationale qui a lieu de février à mai 2026. C'est hors norme, fondée sur l'itinérance, l'hospitalité et la rencontre et c'est organisé par la compagnie La Vie Moderne. Ce spectacle, L'homme seul, retrace l'étonnante histoire de Pilou. C'est une histoire et une pièce intégralement issue de témoignages de personnes en situation d'exclusion. Voilà, Pilou, il est mendiant dans les rues de Lyon et sans jamais se montrer voyeur ou complaisant, le texte n'élude aucun des enfers traversés par son personnage principal. Ce spectacle immersif de 1 heure sera suivi par un temps de débat et de convivialité. C'est donc ce soir, c'est à 20h, c'est en entrée libre, à prix libre et conscient. Sachez également que de l'autre côté, il y aura une exposition qui va aller du vendredi 8 au dimanche 24 mai, avec un vernissage ce jeudi 7 mai à 18h. Et c'est l'exposition « Le palimpseste révélé » qui réunit 3 artistes autour d'une démarche hybride inédite. Voilà, il y a un duo d'artistes numériques, Frédéric Durieux et Nathalie Hérin, et l'artiste peintre Anne Bataille. Et donc, l'œuvre finale appartient aux 3 artistes et s'aborde en 3 temps, de loin, de près et à travers l'écran en utilisant une application sur smartphone. Voilà, cette exposition donc débute avec le vernissage ce jeudi 7 mai à 18h dans le local de l'autre côté. Au niveau des ateliers qui ont lieu de l'autre côté, il y a le chœur de rue qui est la chorale de rue qui se réunit tous les mercredis à 18h. Il y a un atelier écouter et s'exprimer avec Magali Vantard, c'est 5 ou 10 euros. L'inscription se fait au moins 3 jours avant au 06 18 817 017. Et donc, on est 3 jours avant puisque la prochaine date, c'est le 8 mai à 18h30 autour des obstacles à l'écoute empathique. C'est pour les ados et les adultes. Il y en aura une autre le 22 mai, s'affirmer sans agressivité pour les ados et adultes également. Sachez également que le dimanche 31 mai de 14h à 17h de l'autre côté, il vous propose d'explorer vos mondes intérieurs grâce à l'improvisation vocale, le mouvement et les sensations. C'est pour tout adulte qui aime le mouvement et a envie d'oser sa voix. Et donc ça se fait au moins 7 jours à l'avance, vous avez un peu de temps, c'est le 31 mai. C'est auprès de Sophie Gourjon au 06 03 70 92 11. Dans les ateliers à Ganges, on y reste avec la Bougeotte à présent qui se trouve place Fabre d'Olivet qui propose ce samedi 9 mai un atelier danse avec Nina pour les parents-enfants. C'est le samedi matin de 10h30 à 11h30, c'est pour les 0 à 6 ans et c'est à prix libre. Qu'est-ce que je peux vous annoncer d'autre? Il y aura un atelier plantation de printemps de 10h à midi, c'est demain dans les bacs place Fabre d'Olivet, c'est demain mercredi 6 mai avec la Bougeotte. Et sinon toujours les ateliers cuisine parents-enfants le mercredi matin de 10h30 à 11h30, les ateliers dessin avec Sveta le mercredi de 14h à 15h30, les ateliers langue des signes avec Juliette le mercredi de 17h à 18h30 pour les ados et adultes. Voilà. Voilà, et le mercredi 13 mai, il y aura un atelier cuisine adulte autour de la préparation et dégustation d'un repas semi-gastro avec Alexiane. C'est de 18h à 20h, c'est à 22h, pardon. C'est 10€ et c'est sur réservation au 04 99 54 44 29. Sinon, un tour du côté de la petite base au Vigan, place 4 Phages, ce samedi 9 mai prochain à 20h. Après la séance Forêt Queer au cinéma du Palace, qui débute à 18h, pour les projections de Evantide et les Têtes de Mort d'Arcana, entre une douce quête de l'inconnu dans le paysage d'une plage rocailleuse sur l'île suédoise de Gotland et celui d'un monde dévasté par la guerre où l'on attend le retour de la révolution, rendez-vous à la petite base dès 20h pour discuter éco-transféminisme autour d'un apéro dînatoire avec Clovis Maillet, co-auteur de avec Emma Biget du livre éponyme, un essai qui puise dans la multiplicité des vies et expériences trans pour reconfigurer les imaginaires et les résistances écologiques. Sachez également qu'à la petite base, le lundi 11 mai prochain à 17h, il y aura un groupe d'autosupport entre personnes concernées par une maladie chronique et ou un handicap. Voilà, pour se retrouver, c'est un deuxième rendez-vous pour se retrouver, pour parler de nos galères de santé. Il y a l'envie de faire un atelier d'écriture, mais peut-être on partira sur une discussion selon les envies présentes. Ils se sont dit que ce serait bien, entre autres, de continuer à parler de la question de l'isolement quand on est malade, handicapé, et également de comment demander de l'aide et à qui, et pourquoi pas réfléchir à l'entraide entre personnes concernées. Bienvenue à tout le monde, même si vous n'étiez pas présent aux autres sessions. Exposition à présent au château d'Assas du Vigan à la médiathèque. C'est une exposition de Damien Fragnon qui s'intitule Men Who Sold the World. Cette exposition est visible jusqu'au 19 juin. Sinon, dans le cadre des éclats de lire, la médiathèque du pays viganais accueille également une exposition jusqu'au 31 mai intitulée Nom d'un insecte et ce sont des illustrations de Mathilde Magnan. Un tour du côté du jam à Montpellier à présent avec l'histoire du jazz et des musiques populaires, c'est le jeudi soir à 18h30 et pour ce 7 mai, c'est les musiciens héros du cinéma américain et c'est par Bernard Baldou. Il y aura un concert à la suite à 21h, c'est la jam des Jedi's épisode 4, les inscriptions se font sur place pour participer à la jam. On revient du côté de la Bougeotte à Ganges avec à 19h ce mercredi 6 mai une représentation théâtrale. C'est la troupe de théâtre adulte des ateliers de théâtre de Véronique Coire de la compagnie Amarante qui propose des lectures théâtralisées du texte « Nos enfants nous font peur » de Ronan Cheneau. Voilà, c'est ce mercredi 6 mai à 19h à la Bougeotte. Sinon, ce midi à la Lézarde, à Saint-Jean-du-Gard, c'est le menu des chefs. C'est la cantine mensuelle en soutien à la Lézarde. C'est à partir de midi, c'est toujours à prix libre. Et au menu de ce jour, un soupçon de verdure subtilement vinaigrée, suivi des champignons rissolés sur son lit douillet de maïs fondant, accompagné de sa généreuse émulsion de la forêt. Et le repas se clôturera avec un dessert intitulé « Fraîcheur crémeuse et acidulée ». Aujourd'hui, toujours auprès de la chapelle derrière l'église monumentale de Pompignan, c'est une belugue qui s'annonce. Voilà, c'est étincelle en occitan. Un moment d'explosion printanier. Voilà, 3 belugues dans 3 lieux différents ont été prévus pour fêter l'Espelida, l'éclosion en occitan, l'élan vital qui s'empare du vivant au printemps. Celle de Monoblé a eu lieu le 23 avril, Pompignan, et c'est ce soir, et le 12 mai, ça sera à Saint-Hippo. Au programme à Pompignan, ça démarre à 17h avec, au sortir de l'école, l'accordéon de Cécile Calvé qui entraînera les enfants au kiosque où ils danseront l'arbre de mai avec des rubans colorés. De 17h30 à 18h30, des ateliers printaniers pour tous les goûts. Impression végétale, expression printanière sur carton des élans de la saison. Qu'est-ce que ça peut être ça? Tiens. Jeu de la graine, crosse de fleurs séchées, jeu de bois. Et à 18h30, un baletti apéritif avant de s'occuper des nourritures terrestres. C'est donc à Pompignan, c'est ce soir, c'est dès 17h à la sortie de l'école. Ce soir, toujours à 18h30, cette fois-ci c'est à la Maison Rouge, le musée des vallées Sévenol à Saint-Jean-du-Gard. C'est le bistrot des ethnologues et Maison Rouge qui se sont associés pour accueillir l'anthropologue Madeleine Salustio, qui viendra présenter son ouvrage « À la recherche de l'écologie temporelle, vivre des temps libérés dans les collectifs néo-paysans autogérés, une analyse anthropologique ». Cette séance sera animée par Guillaume Azema, qui est enseignant-chercheur reconverti dans la petite paysannerie autour des abeilles et du pin. Et autour de la séance, il y a une visite guidée de la collection permanente du musée à partir de 18h30. Et c'est gratuit sur réservation, le nombre de places étant limité. Donc vous pouvez envoyer un mail à maisonrouge@alessaglo.fr. Ce soir à 20h à la salle de spectacle de Saint-Hippolyte-du-Fort, c'est une invitation à une soirée ciné-débat autour du film Les Esprits Libres de Bertrand Hagenmüller, et c'est proposé par la municipalité de Saint-Hippolyte-du-Fort. Donc rendez-vous à 20h ce soir à la salle de spectacle pour ce film fort et sensible sur la maladie d'Alzheimer qui met en lumière une approche différente de l'accompagnement à travers le théâtre, la musique et la poésie. Une expérience humaine qui interroge notre regard sur la maladie et le lien aux autres. La projection sera suivie d'un échange avec Emmanuel Dufaux, qui est psychologue pour France Alzheimer Gare, pour approfondir ensemble les thématiques abordées. L'entrée est gratuite, la réservation est conseillée, soit par téléphone au 04 66 77 97 86 ou directement en mairie. Sinon, demain, mercredi 6 mai à 10h, il y aura l'inauguration du sentier planétaire du Fesquet sur le domaine départemental du Fesquet à Cazillac. Ce sentier est le fruit d'une collaboration pédagogique entre une astronome de l'Université de Montpellier et la classe des élémentaires de l'école Montessori Sud-Cévennes, jeux d'enfants, installée au Fesquet à Cazillac. Voilà, ce sentier est un support de médiation scientifique pérenne à destination de toutes et tous, adapté aux scolaires et au grand public. Un tour du côté de Nîmes et la Paloma pour la soirée du jeudi 7. C'est une soirée Local Heroes Manu numéro 12. C'est à 20h30, c'est au club et c'est une soirée pop, rock et rap qui s'annonce. Sinon, ce week-end se tiendra le festival du Gardéchistan au Martinet dans le Gard. Et la Cafetera Rora sera en concert le 8 mai. Dans le cadre de ce festival. Sinon, la compagnie Les Rois Vagabonds s'installe à Sauve pour 11 représentations sous chapiteau. C'est du 8 au 24 mai prochain. Le spectacle Concerto pour deux clowns est un spectacle pour toutes et tous à partir de 6 ans et ça traverse le clown, le cirque et la musique classique. Voilà, n'hésitez pas à aller faire un tour sur internet pour trouver les liens de réservation. C'est compagnie Les Rois Vagabonds à Sauve pour le spectacle Concerto pour deux clowns sous chapiteau. Ce vendredi 8 mai à 18h30 à la balade sur la place de Soudorgue, c'est un concert avec les Manche-Disques. C'est une chorale de 35 copains qui dévore les tubes. Les réservations peuvent se faire en amont ou par téléphone au 04 66 85 43 94. Ce vendredi 8 mai à 20h30 au bar du Pradé à Saint-Hippolyte-du-Fort, c'est un quartet de jazz épicé qui vous est proposé. C'est un concert avec le groupe Spooky Spices. Voilà, il y a possibilité de restauration le soir de 19h à 21h. Et le concert, lui, a lieu donc à 20h30. Ce week-end, les 8, 9 et 10 mai au Vigan, à la salle Lucie Aubrac, se tient le Tattoo Fest. C'est en soutien au planning familial du Gard. Et donc vendredi 8 mai à partir de 18h, c'est une soirée d'ouverture avec cantine, bar, concert live machine avec Neju, un drag show avec l'exquise Guay, DJ set avec Bianca Diane et Saya, réservation des créneaux pour les flashs et pour la pose des strass dentaires et la fin de de soirée sera autour de minuit. Au niveau des tatoueuses et tatoueurs présents, il y aura Dino Séchian, Lobster, Yves Gabriel So, Rocky Velour, Rémi, Baby Butch, Les Enfants Nucléaires, Gabi, Miguel Paredes, Fragon, Corneille de Lancromancie, Mouyou Tatou et Marco, et Kim pour les strass dentaires. Voilà, samedi 9 mai et dimanche 10 mai, ouverture des portes de 9h à 20h pour les personnes ayant pris rendez-vous pour se faire tatouer ou poser des strass dentaires. Tout est à prix libre et tous les fonds sont reversés au planning familial du Gard. Toujours dans le secteur du Pays Viganais à Molières-Cavaillac, le Pelouse Jazz Festival se tient les 8 et 9 mai prochains. Un festival sur deux soirs mêlant des groupes professionnels, régionaux et nationaux, et des groupes amateurs. Il y aura aussi des exposants, artistes locaux et un luthier qui proposera des démonstrations et petits showcases. Voilà, concerts jazz en plein air, expositions artistes et artisans locaux, buvettes, restauration locale, rencontres avec les artistes, bref. Tout ça pour le Pelouse Jazz Festival. Et le vendredi 8 mai, sur scène, vous retrouverez Oya Quintet et Slint. Et samedi 9 mai, Étienne Desconfins Trio et Léonie, c'est un trio également, plus une jam, et enfin les Déhanchés. Voilà pour l'agenda culturel de ce jour. Il ne me reste plus qu'à vous souhaiter une bonne continuation à toutes et à tous à l'écoute de Radio Escapade, bien sûr.
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1: Quand la scène de musique actuelle, la GESP, rencontre les jeunes de l'Institut thérapeutique éducatif et pédagogique de Lourdes, ça donne un projet qui s'appelle Passage. Passage. Le jeu de mots est important. À la voix, il va falloir qu'on l'explique. Merci à vous, Pierre Domingès, qui représentait la GESP à Tarbes, qui est une SMAC. Et vous, Ludivine Fernandez, vous êtes éducatrice, donc, à l'Institut thérapeutique éducatif pédagogique de Lourdes. C'est quoi ce projet Passage, la musique et un institut?
2: Ce projet a été lancé grâce aux jeunes, je vais être honnête avec vous, qui nous ont poussé, nous professionnels, à nous questionner sur l'importance que peuvent avoir les jeunes à écouter du rap, à se rapprocher un petit peu des artistes, à émerger un petit peu des choses qui se véhiculent chez eux, de leur passé, leur expérience de vie. Voilà pourquoi j'ai sollicité la GESP. Je me suis mise en relation avec Pierre dans le cadre d'une convention partenariale pour pouvoir proposer et permettre aux jeunes de s'exprimer à travers effectivement leur passage à l'acte de façon positive et pouvoir leur permettre de s'exprimer autour d'un atelier d'écriture avec le groupe Militants, que je remercie aussi énormément pour leur travail fourni. Le but de ce projet, c'est qu'effectivement chaque jeune, donc Kylian, Kyle et Olivier, puissent exprimer leurs émotions à travers la thématique du passé, présent, futur, à travers un texte et une composition de leur plaisir en fait de s'exprimer, voilà, à travers l'écriture et le rap.
3: Ce qui m'a séduit dans ce projet, c'est le titre Passage à l'acte. Et c'est un projet qui rentre dans les ce qu'on appelle les dispositifs culture santé. Et passage à l'acte, c'est-à-dire de faire en sorte que chacun peut être un créateur. On passe à l'acte de création, on retourne un acte qui peut être négatif envers soi-même ou envers les autres, en un acte positif qui est l'acte de création.
1: Ce numéro de 180 secondes a été réalisé par Radio Présence Lourdes-Pyrénées pour l'Assemblée régionale des radios associatives dans le cadre d'un partenariat avec la région Occitanie-Pyrénées-Méditerranée.
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0: Go to school pour apprendre à parler anglais avec Villebrequin sur les ondes de Radio Escapade. Il est 12h31. On va donc gentiment se mettre en route pour la reprise des actualités de cette semaine. C'est les nouvelles du monde.
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3: Monsieur, des informations, il y en a plein, hein ? Par exemple, bon, il y en a plein, hein, les informations, ça manque pas, mais il faut choisir hein, pour les dire.
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0: Bonjour à toutes et à tous, bienvenue dans les nouvelles du monde pour ce mardi 5 mai 2026. Au menu aujourd'hui, eh bien justement, on ira faire un tour dans les cantines du Crous avec les repas à 1 euro qui viennent d'être appliqués à tout le territoire. Mais visiblement, les moyens ne suivent pas pour que ça puisse vraiment avoir des effets. On va faire quelques tours en mer, notamment autour du détroit d'Ormuz, voir un petit peu ce qui continue de se passer dans cette zone sous tension. Aussi un tour en Inde avec des élections qui ont marqué un gros tournant dans le nord du pays. On va aussi prendre des nouvelles des militants de la Global Flotilla, la Global Sumut Flotilla, la flotille qui essayait d'atteindre les eaux de Gaza qui ont été interceptées, arrêtées, voire même enlevées selon le droit international par les forces israéliennes. On va parler aussi de Sophie la girafe, de la chanteuse M.I.A. et des Free Party qui sont dans le viseur, les collimateurs du gouvernement. On commence donc par prendre des nouvelles de ces militants pour la libération de la Palestine, hein, notamment de ces deux noms, Thiago Avila et Saïf Abou Keshek, donc un Brésilien et un Suédois, de nationalité espagnole et suédoise, pardon, pour Abou Keshek, espagnol et suédois. Deux militants donc emprisonnés depuis samedi 2 mai à la prison de Chikma en Israël. Ils font partie de tous les militants capturés, arrêtés par l'armée israélienne. C'était dans la nuit du mercredi 29 au jeudi 30 avril, je vous en avais parlé ici. 176 militants et militantes interceptés, ce sont les mots des forces israéliennes, même si on était bien loin des eaux territoriales. La plupart de ces militants ont été relâchés en Grèce depuis, alors que le reste de la flottille, hein, donc quand même une bonne... plusieurs centaines d'autres navigateurs et navigatrices étaient laissés à la dérive en mer sur le chemin d'une tempête. De nombreux moteurs de ces bateaux ont été notamment sabotés par l'armée israélienne. On avait peu de nouvelles de ceci. La seule info que j'ai pu trouver, relayée par l'agence turque Anadolu Agency, c'est que ce qui reste de la flottille était de nouveau encadré par des drones et des hélicoptères hier soir, en vue peut-être d'une future nouvelle arrestation en mer. Pas de nouvelles donc de ce côté-là pour l'instant, mais des nouvelles donc des militants qui ont été emprisonnés. Donc c'était ce vendredi 1er mai que tous les marins enlevés avaient été remis aux autorités grecques, donc les 174, sauf donc ces deux personnes, Saïf Abou Keshek et Thiago Avila, respectivement pour le premier soupçonné d'appartenir à une organisation terroriste et Thiago Avila, lui, pour activité illégale. Israël les a donc tous les deux fait transférer dans une prison sur son territoire pour les juger dans ces tribunaux d'exception. Un petit profil de ces deux militants. Saïf Abou Keshek est donc hispano-suédois mais d'origine palestinienne. Thiago Avila, lui, est citoyen brésilien. Ils sont tous les deux détenus donc, à la prison de Chekma en Palestine occupée. Torture, passage à tabac, mauvais traitements et soins médicaux insuffisants ont été rapportés et ces deux militants sont depuis leur arrestation en grève de la faim. On est donc à leur sixième jour. Le premier, donc Saïf Abou Keshek, est un des coordinateurs de cette flottille. C'est Thiago Avila, un communicant brésilien de 38 ans, engagé de longue date pour la cause palestinienne. C'est la cinquième fois qu'il fait une flottille. En octobre dernier, il a été déjà passé par les geôles dans la prison d'Ashdod. Quant à Saïf Abou Keshek, donc maintenant, lui est né en Palestine, installé à Barcelone depuis. Il a été l'un des organisateurs de la marche mondiale pour Gaza à l'été 2025. Il a aussi fait partie de la conférence populaire des Palestiniens à l'étranger, une organisation qui est visée depuis janvier par les États-Unis. Ceux-ci affirment qu'elle est en réalité contrôlée clandestinement par le Hamas. Thiago Avila donc, et Saïf Aboukeshek ont été présentés ce dimanche devant un tribunal qui a prolongé leur détention de 2 jours jusqu'à donc ce mardi où ils devaient passer devant un juge. L'organisation de défense des droits des Arabes israéliens, Adala, assure leur défense et cette organisation affirme que les deux détenus ont subi des tortures et de la violence sur le bateau prison, puis lors de leur incarcération en Israël. Ils sont, je vous le disais, aujourd'hui toujours en grève de la faim. L'organisation Adala alerte également sur les conditions de détention. Elle évoque des pressions psychologiques et des mauvais traitements. Par exemple, des interrogatoires qui ont pu durer jusqu'à 8 heures de suite, des menaces de mort ou des menaces de passer 100 ans en prison. Leur emprisonnement dans des cellules avec un éclairage intensif permanent et des déplacements systématiquement effectués les yeux bandés, même pendant les visites médicales. Tout cela fait partie aussi des formes de torture psychologique ou de torture blanche, notamment bander les yeux d'un patient pendant une visite médicale, qui est une violation flagrante des normes éthiques et médicales. Israël, de sa part, accuse donc les deux militants de lien avec le Hamas palestinien, qui est au pouvoir à Gaza. Cette accusation est, selon l'Espagne, sans fondement concernant donc son ressortissant. La diplomatie israélienne avait, elle, nié ce dimanche tout mauvais traitement en détention. Direction le détroit d'Ormuz, où le cessez-le-feu entre les États-Unis et l'Iran a été mis à rude épreuve hier, puisque l'armée américaine décidait à permettre le passage de certains de ses navires bloqués, affirmait avoir détruit plusieurs bateaux iraniens, ce qui est démenti par le pouvoir à Téhéran. En revanche, les Émirats arabes unis ont essuyé la première attaque iranienne contre des installations civiles depuis le cessez-le-feu il y a un mois. Et cette tension croissante fait donc craindre le pire aux pays de la région qui se préparent à une reprise des hostilités. En représailles donc à l'annonce par Donald Trump d'une opération militaire destinée à rétablir la circulation des navires bloqués dans le golfe d'Ormuz, l'Iran procédait à de nouveaux tirs vers l'un de ses voisins du golfe hier. C'était donc en direction des Émirats arabes unis. C'est une attaque de drone qui a provoqué notamment un incendie sur le site pétrolier de Fujairah, à côté du détroit d'Ormuz, blessant 3 personnes. Auparavant, à la mi-journée, donc toujours hier, l'agence de presse iranienne Fars affirmait que l'Iran avait, lui, tiré 2 missiles contre une frégate de l'armée américaine qui s'approchait du détroit d'Ormuz. Mais l'armée américaine a démenti qu'un de ses navires avait été frappé. Donc impossible de savoir ce qui s'est réellement passé. C'est aussi une guerre de l'information à laquelle se livrent ces deux géants. La Corée du Sud, elle, a annoncé aujourd'hui qu'elle allait soigneusement réexaminer sa position concernant justement son éventuelle participation aux opérations américaines dans le détroit d'Ormuz suite à l'explosion dont a été victime un cargo qui a été affrété justement par l'armateur sud-coréen HMM sans faire 2 victimes. Alors qu'en est-il des négociations donc en parallèle de ces passages d'armes? Du côté iranien, le responsable politique des gardiens de la révolution expliquait que le passage par le détroit d'Ormuz se ferait seulement avec l'autorisation donc, des gardiens de la révolution. Et dans la soirée, l'Iran lançait une série d'attaques contre les Émirats arabes unis, qu'ils accusent de faire le jeu d'Israël dans la région, notamment contre les ports de Jabal Ali et, je vous le disais, d'Al-Fujairah. Le pouvoir iranien affirmait que les Émirats étaient désormais encerclés et que la zone sous contrôle des gardiens de la révolution s'étendait jusqu'à la partie est des Émirats arabes unis, ce qui signifierait que les Émirats n'ont pas l'autorisation d'exporter du pétrole depuis leur port d'Al-Fujairah, sans autorisation donc de l'Iran. L'influent président du Parlement iranien, Mohammad Ghalibaf, prévenait ce matin que son pays n'avait même pas encore commencé le bras de fer avec les États-Unis, donc au lendemain de ses accrochages dans le détroit d'Ormuz. Et voici ce qu'il disait sur les réseaux X. Nous savons bien que la poursuite de la situation actuelle est intenable pour les États-Unis alors que nous n'avons même pas encore commencé. Voilà, ils font donc tous les fiers à bras sur les réseaux sociaux. Et de son côté, Trump dit que la guerre est déjà gagnée de sa part, même si elle prendra encore plusieurs semaines à être menée à bout.
6: 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Ça veut rien dire, mais je trouve que ça boucle bien.
0: Voilà, on va partir en Inde où c'est la victoire écrasante du parti de Modi, hein, les partis nationalistes du Premier ministre Narendra Modi avec son parti le BJP a obtenu une victoire écrasante, notamment après des radiations massives d'électeurs dans le Bengale occidental. Hein. Ce sont donc des élections régionales au Bengale occidental, qui est le bastion historique de l'opposition, plutôt à gauche. Et bien donc, les nationalistes hindous l'ont remporté. La presse indienne dénonce, elle, un processus entaché d'irrégularités et met en garde quant à l'avenir dans cette région. C'est le BJP, le Bharatiya Janata Party, c'est le nom de ce parti affilié au Premier ministre de l'Inde, Narendra Modi, qui a enregistré donc sa toute première victoire hier au Bengale occidental, qui a été jusque-là le bastion de l'opposition, dirigé notamment entre 1977 et 2011 par la gauche. Le BJP, donc le parti de Modi, a remporté 206 sièges sur 294, donc une écrasante majorité, ce qui a sécurisé donc sa majorité dans cet état du nord-est de l'Inde. En face de lui, le TMC, le Trinamool Congress, qui dirigeait cet état frontalier avec le Bangladesh depuis environ 10 ans, n'a remporté donc que 81 sièges. Alors comment expliquer cela alors que le TMC était à la traîne du BJP tout au long de la journée donc de dépouillement? Le coup de grâce est arrivé en fin de journée puisque la chef du parti et la ministre en chef sortante, Mamata Banerjee, a perdu son propre siège. Cette opposante féroce, Narendra Modi, a affirmé, elle, que le BJP avait pillé plus de 100 sièges. Pour elle, il s'agit d'une victoire immorale et illégale. Dans cet état, donc le Bengale occidental, le BJP remporte une victoire décisive grâce à un travail de longue haleine favorisé par l'histoire politique de cet état, un processus électoral entaché d'irrégularités et l'essoufflement donc de son opposant, le TMC, dont la politique était arrivée à son terme. Ça, c'est l'analyse d'un éditorial du quotidien The Hindu. Le BJP, grâce à des aînés d'organisation méticuleuse, a rallié une partie significative de la population de l'État à son discours nationaliste totalitaire. Une autre analyse de The Hindu, qui juge que la détermination sans faille de ces nationalistes a fini par triompher. En amont du scrutin, les autorités avaient procédé notamment à une grande révision des listes électorales, ce qui avait entraîné quand même la radiation de 2,7 millions d'électeurs rien que dans cet État. Effectivement, de quoi faire changer pas mal la donne électorale. Et sur les 187 circonscriptions où plus de 5 000 noms ont été radiés, le BJP, par exemple, a remporté 119 sièges. Donc une stratégie qui a été visiblement payante. C'est une élection qui a été la plus entachée de l'histoire électorale indienne. Continue toujours le journal The Hindu. Il rappelle donc que près de 2,7 millions de personnes ont été radiées arbitrairement des listes électorales et que la Cour suprême a condamné avec la plus grande fermeté cette atteinte au fondement de la démocratie. Si cela présage de l'avenir, il y a lieu de s'inquiéter sérieusement, conclut le quotidien. Et d'ailleurs, ça a été une stratégie qui a été même attribuée concrètement au BJP, puisque un cacique de ce parti déclarait cela au site d'information Scroll avant les élections. Il disait « Plus il y aura de noms rayés de la liste électorale, moins il nous faudra de voix pour gagner. » Puisqu'en effet, beaucoup de ces électeurs qui ont été radiés dans cet État étaient des électeurs musulmans qui sont traditionnellement justement opposés au BJP. Lui, donc je vous le disais, d'obédience hindoue et fortement nationaliste.
7: Laisse béton.
0: On revient en France avec ce qui fait tache dans cette success story à la française, c'est Sophie la girafe, le symbole du Made in France. Et bien en fait, elle est produite en Chine et depuis belle lurette et en grosse quantité. Son fabricant est donc dans le viseur aujourd'hui de la répression des fraudes. Sophie la girafe, hein, ce petit jouet en caoutchouc, jouet préféré des bébés, est censé être produit à Rumilly, en Haute-Savoie. En fait, elle vient de Chine. C'est Mediapart qui l'a révélé dans une enquête publiée ce 3 mai. Cette girafe en caoutchouc naturel, dont l'origine remonte à 1961 dans l'Oise, elle a ensuite été fabriquée à partir de 1991 en Haute-Savoie, est devenue le cadeau incontournable des naissances et elle est même connue à l'international, hein, puisque entre 700 et 800 000 exemplaires sont fabriqués chaque année de manière artisanale dans l'usine et sont donc en partie exportés. Donc c'est un vrai symbole, soi-disant, du Made in France. Le mythe vient de s'effondrer, hein, dans cette enquête de Mediapart. On y apprend que depuis 2013, un grand nombre de Sophie la girafe sont produites dans des usines chinoises. Selon de nombreux récits et documents, depuis 2019 au moins, la production réalisée en France n'est qu'infinitésimale, servant surtout de vitrine pour dissimuler la réalité. En effet, cette usine serait à l'arrêt ou presque, et la seule activité qui persiste, d'après le média, serait d'empaqueter et de réexpédier les jouets reçus en provenance de Chine, On est donc bien loin de la success story et du narratif porté par l'entreprise. Le dirigeant de celle-ci, Alain Thirion, se justifiait à l'AFP en disant que Vully, donc c'est le nom de la marque, fait fabriquer ses girafes nues en Chine. Mais toutes les girafes, dit-il, sont terminées et surtout contrôlées une par une en France. Or, d'après lui, la fabrication en Chine n'a jamais été un mystère pour personne. Si on nous demandait, on le disait. Et donc, selon lui, Sophie la girafe y a été produite en partie là-bas depuis une trentaine d'années. En fait, depuis quelques années, étant donné que des retards se sont accumulés dans la finalisation de l'usine de Saint-Nabor, qui est censée prendre la relève, l'entreprise a dû faire appel à des sous-traitants en Chine pour fabriquer la totalité de certaines girafes. D'après ces informations obtenues par Mediapart, le premier conteneur rempli d'exemplaires de Sophie la girafe en provenance de Chine aurait été livré en 2001 quand même. D'ailleurs, là où le bas blesse, c'est qu'encore l'année dernière, de nombreuses boîtes avec écrit « Made in France » dessus ont été retrouvées par la direction des fraudes. D'ailleurs, sur le site d'Amazon, par exemple, qui vend ça en ligne, encore hier, les journalistes ont pu trouver la mention « La célèbre girafe fabriquée à la main à Rumilly en France avec ses 14 opérations manuelles ». C'est encore ça qui est écrit donc, sur les petits descriptifs permettant d'acheter ces jouets en ligne. D'après Mediapart, donc, la direction des fraudes, direction générale de la concurrence, de la consommation et de la répression des fraudes, c'est le nom complet, a ouvert donc une enquête pour pratiques commerciales trompeuses. Cet organisme précise toutefois qu'alléguer d'une fausse origine française sur un produit peut caractériser une pratique commerciale trompeuse et donc tout cela serait passible d'une sanction pénale, une sanction qui peut atteindre quand même 10% du chiffre d'affaires pour une entreprise. Le président donc, de la marque Julie explique être en discussion avec la direction des fraudes, justement pour savoir ce que recoupe l'appellation « Made in France ». Il joue un petit peu sur les mots. Pour rappel, d'après la direction générale des entreprises, hein, pour qu'un produit normalement soit étiqueté « Made in France », dans la réglementation, il faut qu'il soit entièrement obtenu en France. Donc tous les composants seraient issus de France et toutes les étapes de fabrication ont lieu en France. Donc voilà, s'il veut des éclaircissements, a priori, ça risque pas d'aller en faveur. S'il n'est pas entièrement obtenu en France, ce produit, normalement, il faudrait qu'il ait subi en France sa dernière transformation substantielle. Reste à voir si la substance ici sauvera un petit peu l'affaire. On reste toujours en France et c'est dans les colonnes de Révolution Permanente qu'on s'interroge et qu'on enquête sur ces fameux repas à 1 euro, le repas du Crous, qui est désormais accessible à tous les étudiants depuis ce lundi 4 mai. Donc le repas Crous 1 euro a été généralisé à tous les étudiants, qu'ils soient boursiers ou pas. C'est une annonce qui avait été faite par Sébastien Lecornu au mois de janvier, une mesure qui était une concession au Parti Socialiste pour permettre au gouvernement de faire passer un budget ultra austéritaire. C'était donc la mesure sociale mise en avant avec la jeunesse censée être la bénéficiaire de cette mesure. Or, seulement un jour après la mise en place effective de cette mesure, les limites s'en font déjà ressentir et pour Révolution Permanente rappelle l'hypocrisie du gouvernement sur cette question. C'est une enveloppe de 50 millions d'euros du ministère pour l'ensemble du réseau des Crous, qui doit couvrir le prix des repas à 1 euro, eh bien, cette enveloppe ne permet pas de couvrir le coût réel de la généralisation. En conséquence, on peut donc déjà observer dans plusieurs restaurants la réduction des portions et la généralisation du repas à points, c'est-à-dire une formule qui vise à limiter le nombre des périphériques auxquels on a droit par repas. Les périphériques, ça va être entrée, dessert, fruits, fromage. Donc, ce n'est pas à volonté avec cette nouvelle mesure. Et surtout, pour les étudiants, le nombre de repas se retrouve restreint à un seul par service. Alors qu'auparavant, vous ne le savez peut-être pas, mais dans les restaurants universitaires, les étudiants pouvaient acheter jusqu'à 2 repas par service et 4 le vendredi. Ce qui permettait, par exemple, d'acheter le repas du soir, de le faire réchauffer ou de le mettre au frais pour pouvoir manger aussi le week-end. Donc maintenant, c'est un repas par jour pour tous et toutes. Et donc, comme je vous le disais, de nombreux étudiants comptent normalement ou comptaient sur cette possibilité pour pouvoir manger les soirs et les week-ends. Cela n'est donc plus possible, ce qui va pénaliser en premier lieu ceux qui comptaient beaucoup dessus, notamment les étudiants boursiers. Donc en gros, ils sont sommés. Tous les étudiants maintenant doivent partager un gâteau un petit peu trop faible et ça va certainement défavoriser les plus démunis. Pour les restaurants universitaires aussi qui ne sont pas ouverts le soir, comme par exemple à l'université de Saint-Denis, hein, de nombreux étudiants ne peuvent pas manger au Crous deux fois par jour et vont donc être forcés de se débrouiller pour le repas du soir, ce qui va augmenter leurs dépenses alimentaires. De plus, si on regarde du côté des moyens mis en œuvre, le gel des embauches qui est voté par le CNUS signifie que les personnels des restaurants universitaires qui sont déjà en charge de travail doivent tout seuls porter la charge d'accueillir cette arrivée massive d'étudiants qui va aller avec cette mesure. L'augmentation environ, elle est chiffrée de 12 à 15%. Cette situation est intenable pour des travailleurs qui sont déjà surexposés aux accidents du travail. On apprend ainsi qu'en 2024, l'UNSA comptabilisait 903 accidents du travail. Ça fait 1 pour tous les 14 agents. Et donc, eh bien, pour

0: sans autre alternative que de faire des longs déplacements pour trouver un resto U ou manger. On compte entre 800 et 900 lieux de restauration en France pour environ 3 millions d'étudiants, ce qui fait 1 pour 3 000. La généralisation de ces repas à 1 euro va aussi signifier l'obligation de passer par la plateforme de paiement Easly. C'est un paiement en ligne qui est lié à la BCPE et certains étudiants y voient à redire puisque la BCPE a financé des activités liées à la colonisation en Palestine. Le paiement par carte bancaire n'est en effet plus possible dans les CROUS, sauf si on accepte de payer le tarif maximal de plus de 8 euros pour un seul repas. Si le repas à 1 euro pour tous est donc une mesure d'urgence absolument essentielle, sa mise en place aujourd'hui se fait au détriment des conditions de travail des employés et de la qualité de service pour les usagers. Pire encore, donc, vous l'aurez compris, les boursiers vont voir leur nombre de repas diminuer. Et c'est donc pour beaucoup une annonce de façade qui a permis à Sébastien Lecornu de faire passer son budget austéritaire avec le PS. Et donc le gouvernement montre une fois de plus qu'il n'est pas l'allié des étudiants précaires.
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0: Je vous donne deux petits rendez-vous du côté du Vigan, un apéro féministe organisé par le groupe local Planning Familial Sud-Cévennes aura lieu à la petite base le 19 mai, donc dans deux semaines, à partir de 19h. Un rendez-vous informel pour se retrouver, discuter, tester des jeux et des animations. Voilà, vous pouvez venir avec des questions, des propositions et de quoi grignoter éventuellement. Les boissons se feront à prix libre sur place en soutien au local associatif pour y discuter questions féministes. Et toutes les minorités donc, seront les bienvenues et mieux représentées. Voilà, l'occasion aussi de vous rappeler que nous avons reçu toute cette équipe au micro d'Escapade il y a une petite quinzaine de jours et que un podcast est disponible si vous le souhaitez sur notre page. Et j'ai aussi un autre rendez-vous du coup de ces collectifs qui vous invite aussi à une première réunion d'un groupe d'auto-support autour de la question des maladies chroniques. Ça s'appelle « Vivre avec des maladies chroniques et des handicaps, on en cause ?» point d'interrogation. Voilà, donc c'est une volonté de créer un espace de parole pour les personnes concernées pour parler donc de maladies chroniques. Donc c'est une maladie dont les effets peuvent perdurer dans le temps et de handicap. Ils expliquent bien que cela peut concerner un grand nombre de vécus très divers et pensent que malgré tout, il y a des endroits qui peuvent se toucher et qui peuvent correspondre. Ils vont aussi, d'ailleurs, pour l'avenir, peut-être réfléchir à des mixités choisies spécifiques si besoin. Mais en tout cas, une première réunion, discussion, justement, pour affiner tout cela. L'idée, c'est de pouvoir partager les galères, échanger sur les stratégies individuelles pour y faire face ou faire face aux médecins et trouver du soutien mutuel, se donner éventuellement des bons plans ou aussi les mauvais plans à éviter. L'idée de ces rendez-vous, c'est donc de se rencontrer, de voir quels sujets font envie pour discuter, quelles sont les attentes autour d'un espace comme celui-ci et les craintes. Donc voilà, autour de la question des maladies chroniques et des handicaps, avec, explique encore ce petit texte, pas l'envie de mettre justement une délimitation claire entre des problèmes de santé psychique ou de santé physique, parce que pour eux, cette binarité est produite par un système scientifique qui cherche sans cesse à tout simplifier pour mieux mettre dans des cases, et dans les faits, c'est souvent inextricable. Voilà, donc vous êtes invités à la petite base, là aussi, place de la mairie au Vigan. Est-ce que j'ai pris la... Maintenant que j'ai oublié de noter la date, c'est malin mon histoire. En tout cas, toute question, lapetitebase@mailo.com. Peut-être que c'est déjà l'occasion de vous présenter et vous aurez plus d'informations ensuite sur l'accès, etc. et les horaires. Voilà, j'essaierai de vous les retrouver sinon d'ici ce jeudi. On termine avec deux petites brèves autour du monde de la culture. D'abord, cette info people, on va dire. Hein, c'est la chanteuse M.I.A. qui vient de se faire virer de la tournée de Kid Cudi. L'artiste américain a en effet retiré cette chanteuse britannique des futures dates de sa tournée américaine en raison de propos controversés de la Britannique durant de précédents concerts. Elle a viré conservateur et a affirmé avoir voté pour Trump. Elle a d'ailleurs soutenu sa candidature. Voici ce qu'a écrit Kid Cudi. Après les récents concerts, j'ai été submergé de messages de fans bouleversés par les propos injurieux de M.I.A. C'est très décevant pour moi, je ne tolérerai pas qu'une personne sur ma tournée tienne des propos offensants qui contrarieraient mes fans. Par exemple, M.I.A. Le 2 mai dernier, pendant donc, la

0: première partie de Kid Cudi à Dallas. Elle a expliqué qu'elle était républicaine sur scène et qu'elle ne pouvait donc pas chanter sa chanson illégale, même si à l'époque, même si elle disait que certains dans le public étaient peut-être des illégaux. Donc voilà, elle faisait probablement référence aux politiques anti-immigration du président Trump, qu'elle a donc soutenu lors de sa dernière campagne quand même. La chanteuse et rappeuse quand même d'origine sri-lankaise et résidente britannique, et qui a chanté beaucoup de choses sur justement les immigrants à l'époque, s'est attirée les huées des spectateurs face à ses revirements. Elle a fait aussi d'ailleurs l'objet d'autres critiques ces dernières années, notamment des publications provocatrices sur les réseaux sociaux, assez complotiste. Elle suggérait que le Covid-19 était en partie causé par le développement des réseaux mobiles 5G et exprimait son idéologie anti-vax très très affirmée, en disant: si je dois choisir entre le vaccin et la puce, je préfère la mort. Bon, en tout cas, visiblement, ça sent plutôt la mort artistique pour elle. De toute façon, son dernier album déjà a été principalement dédié à la gloire de Jésus.
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0: Désolé, petit bug technique. On termine avec des nouvelles de cette free party près de Bourges, sur le fameux terrain militaire. Termine de se vider. Le site se vide. Les participants, eux, sont verbalisés à la sortie, comme l'avait ordonné Laurent Nunez. Les participants sont verbalisés doublement pour avoir pénétré sur un terrain militaire en 1 et pour avoir participé à un rassemblement illégal en 2. Hier matin, déjà, ils étaient encore 8000 personnes au maximum sur place, ce que faisait savoir la préfecture du Cher. Quelques systèmes son fonctionnaient encore, mais la plupart des scènes, elles, étaient démontées. Et le nettoyage du site a été, opéré par les participants, qui l'ont rendu nickel chrome. A noter d'ailleurs que certains médias ont pointé la présence de restes d'obus sur scène, avec des images qui ont fait plutôt rire, puisqu'on y voyait notamment un soc de charrue en métal montré par le journaliste, présenté comme un reste d'obus. Visiblement, personne n'a explosé. En tout cas, toutes les personnes qui ont quitté les lieux, elles étaient bien contrôlées, notamment avec les 14 points établis par les gendarmes depuis le début de l'événement, des vrais checkpoints à la sortie. Une free party qui a réuni jusqu'à 17 000 participants, voire même 40 000 selon les organisateurs. On s'attendait quand même à ces contrôles, explique par exemple une fêteuse qui a été interviewée. Elle a parlé de la police en disant: ils ne sont pas méchants, ils sont cool, à partir du moment où on sait qu'on n'a rien à se reprocher, il n'y a pas mort d'homme. Ça c'est ce qu'explique Sam, un autre toffeur philosophe, face à l'amende qui s'est prise, 300 balles dit-il, c'est le jeu, on va dire. Laurent Nunez affirmait en effet que tous ceux qui sortaient du Technival seraient verbalisés à double titre, donc je vous le disais, pour pénétrer sur un terrain militaire et participer à un rassemblement illégal. On soulignera quand même que ce fameux terrain militaire dangereux n'avait aucune clôture autour de lui, donc visiblement plutôt un champ de cailloux, et que s'il est si dangereux que ça, il aurait peut-être fallu mettre des grillages. Comme les organisateurs, en tout cas beaucoup de participants présents à cette fête étaient là aussi pour manifester, pour protester symboliquement et protester contre l'arsenal législatif qui va renforcer la pénalisation des rave parties non déclarées ou interdites. Des rassemblements sont prévus par la suite ces 30 mai, 6 juin et 13 juin dans plusieurs villes, notamment Paris, pour dénoncer cette PPL, cette proposition de loi 1133, qui a été déjà adoptée à l'Assemblée nationale, mais qui n'a pas encore été examinée par le Sénat. Le texte prévoit pour l'heure une peine de 6 mois de prison et 30 000 euros d'amende pour sanctionner toute contribution, qu'elle soit directe ou indirecte, c'est là où c'est assez fou, concernant la préparation, la mise en place ou le bon déroulement d'une rave party qui serait non déclarée ou interdite. Voilà. Et bien, pour apporter notre soutien à ce mouvement, et aussi faire un petit clin d'œil au groupe Krav Boka, qui nous a délivré un très beau concert ce vendredi à Sauve, on va écouter ce morceau qu'ils ont eux aussi dédié d'ailleurs au mouvement des free parties, et qui s'appelle Pirate Party. Et c'est avec ça qu'on se quitte, et on se donne rendez-vous jeudi pour d'autres nouvelles du monde.

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2: 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Et là on repart en musique avec Zoko Baia qui vont nous chanter La Strega.

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0: Les louanges, la journée va être chaude, qui font toujours partie du pack de nouveautés que vous entendez très souvent sur les ondes de Radio Escapade. Mais je vous l'annonce en exclusivité, il y a une nouvelle fournée qui est déjà quelque part dans un ordi. Donc c'est très très bientôt une nouvelle couleur à l'antenne avec de nouveaux morceaux, nouveautés qu'on met en avant. Comme vous le savez très certainement. Pour l'heure, on va faire de la radio en studio et en direct. On va vous présenter un tout nouveau festival sur le territoire. C'est le Pelouse Jazz Festival à Molière-Cavaillac, au-dessus du Vigan. On en parle tout de suite après avec Julia qui est venue nous retrouver dans les studios.
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0: Rebonjour à toutes et à tous, bienvenue sur les ondes de Radio Escapade, sur le 103.3, 104.1, 102.0, selon la zone où vous nous écoutez, et bien évidemment sur le .org pour les internets. Comme je viens de vous l'annoncer, nous sommes ensemble et en direct en studio pour vous présenter un tout nouveau festival, le dernier à arriver de l'offre prolifique culturelle que propose le territoire. C'est le Pelouse Jazz Festival, donc première édition, et c'est ce week-end, les 8 et 9 mai. Ouais, on s'est pris au dernier moment un petit peu, mais on est là pour en parler. Julia est venue nous rejoindre dans les studios pour nous le présenter. Bonjour Julia.
3: Bonjour.
0: Julia, on se connaît déjà, parce que tu œuvres sur le secteur culturel du pays depuis un petit moment déjà. Et là, donc, tu viens nous présenter ce tout nouveau bébé dont tu fais partie de l'équipe des organisateurs, organisatrices.
3: Et oui, du coup, bah oui, ça fait un moment qu'on se côtoie. Alors, d'habitude, c'était plutôt sur mon côté pro quand j'étais sur les trans, et puis maintenant, c'est mon côté bénévole.
0: Ah, tu es bénévole.
3: On est tous bénévoles, ouais, sur le festival. On est trois organisateurs, et voilà, on se lance dans cette nouvelle aventure. C'est la première fois pour tous les trois qu'on part de zéro sur un événement, donc on est assez excités.
0: Bon ben ça va, vous partez de zéro, mais vous avez quand même un beau bagage, parce que se chauffer de faire un week-end festival de jazz, puisque comme son nom l'indique, le Pelouse Jazz Festival, c'est du jazz, c'est pas rien. Donc un week-end, une programmation avec, je vois, au moins six groupes. Hein. On est donc au parc de la Filature Molière-Cavaillac, ou peut-être dans la salle. Hein. Il y a encore un petit peu de liberté sur le choix du lieu selon la météo, on va dire.
3: Oui, bah là, on doit décider ce soir, donc on vous tiendra informés. On espère toujours pouvoir le faire dehors, parce que c'est un super lieu, mais voilà, on en parlait hors antenne. La salle de la Filature de Molière-Cavaillac est assez incroyable.
0: À son charme aussi, ouais, carrément.
3: Une vue incroyable, et puis, ouais, c'est chouette.
0: Donc Molière-Cavaillac, pour ceux qui nous écoutent, qui ne sont pas juste à côté, c'est juste derrière le Vigan, un petit peu au-dessus. Autant dire qu'on est vraiment sur le secteur viganais. Donc tu te disais, vous êtes trois bénévoles à la barre pour ce première édition de ce festival. Est-ce que tu peux nous raconter un petit peu comment vous vous êtes lancé dans cette aventure?
3: Oui, bah alors du coup, on est tous les trois de Molière. On habite dans le petit village, donc sur la commune de Molière-Cavaillac. Mais Molière, c'est le petit village qui est perché en haut. On est 90 habitants à l'année et une proportion assez impressionnante de musiciens. Et puis voilà, ça faisait longtemps que les garçons, donc les John et Sylvain, eux sont musiciens de jazz tous les deux. Sylvain, lui, il est plutôt, donc il est saxophoniste et clarinettiste. Il est aussi professeur à l'école de musique. Et John, lui, il est guitariste jazz. Il est dans plusieurs formations.
0: John Owens pour les connaisseurs.
3: Voilà, John Owens pour les connaisseurs. Et donc bah voilà, eux ils ont vraiment cette passion du jazz, ils ont des goûts extrêmement variés. Moi j'avais mes compétences en organisation et pour le coup pas du tout dans le jazz, c'était vraiment pas mon truc. Et en fait ils m'ont pris un peu par la main tous les deux et m'ont fait découvrir que le jazz c'était pas que... parce que moi, dans ma tête, le jazz, c'était la musique d'ascenseur et des salles d'attente. Donc, un peu réducteur. Et voilà, comme je disais, ils m'ont pris par la main et puis ils m'ont fait découvrir plein de choses. Et ça me donne très envie de le faire découvrir aux autres aussi. On s'est rendu compte qu'il y avait... Euh, Il y a un public pour le jazz au Vigan. Il y avait déjà une programmation à l'année qui se fait à l'auditorium, voilà, où il y a de la programmation de jazz. Il y a longtemps, il y avait eu Jazz à Junas qui travaillait aussi là. Il y avait un fort public, quoi. Il y avait beaucoup de monde qui aimait ça. Et donc voilà, on s'est dit qu'il y avait une sorte de place à prendre. Et puis nous, ça nous disait, avec nos compétences et nos connaissances, on s'est dit, allez, on s'y jette. Et puis il se trouve que ben, on a la chance d'avoir un lieu à disposition qui est super, une mairie qui nous suit depuis le début. Voilà, ça facilite aussi beaucoup les choses.
0: Oui, parce que pour s'engager comme ça à programmer des artistes, hein, qui, on le rappelle, sont des musiciens professionnels, donc ça a un petit coût. Comment est-ce que vous avez pu mettre ça en branle? Vous êtes parti de zéro, donc j'imagine pas forcément d'avancer de l'argent personnel. Est-ce qu'il y a des soutiens aussi qui vous ont suivi dès le début?
3: Oui, bah, en fait, comme je disais, la mairie, elle nous a vraiment soutenus dès le début, dès qu'on a eu l'idée. Bon, on l'a un peu structuré entre nous, on l'a un peu budgété, voilà, en termes de besoins en tout cas. Et après, on s'est dit, bon, ben voilà, où est-ce qu'on va chercher les ressources? Et puis, ben, on n'a pas réinventé l'eau tiède, hein. On a été toqué à la porte de la mairie, du pays viganais. On a été chercher des sponsors. Et puis, bon, après, voilà, on a mis en place une billetterie qui, si même elle reste relativement abordable, ben voilà, fait quand même.
0: Ouais, on peut en parler tout de suite parce que c'est vrai que les prix sont gentils. Le jazz a aussi cette image parfois d'être une musique élitiste, oui. Réservée aux villes, avec des connaisseurs, et donc des fois des tarifs un peu élevés. Là, on est dans une démarche vraiment d'accessibilité, j'ai l'impression.
3: Oui, bah ça, c'était une autre de nos envies. C'était, il y avait cette envie de faire du jazz et puis de se faire plaisir aussi, voilà, en programmant des groupes jeunes, même s'ils sont bien installés, ça reste plutôt moderne dans le style, donc aussi enlever l'image justement un peu vieillissante du côté artistique du jazz, mais aussi de s'implanter vraiment sur le territoire, donc d'où le nom et le logo Pelouse Jazz Festival, voilà, le lien qu'on fait avec l'école de musique, et voilà, on a plein d'autres idées qu'on n'a pas pu mettre en place encore pour s'implanter vraiment sur le territoire, puisque c'est une première année, mais on espère bien pouvoir aller plus loin dans les rencontres et les ponts avec l'extérieur, et pas forcément avec des structures culturelles d'ailleurs.
0: On peut donner tout de suite d'ailleurs aux gens qui nous écoutent des liens pour éventuellement voir la programmation de plus près et puis aussi prendre ses billets. Donc comme c'est une association, vous pouvez aller sur Hello Asso, il y a de la billetterie. Le pass pour les deux soirs, c'est 23 €, donc vous voyez que c'est vraiment très raisonnable. Et sinon les soirées, c'est entre 10 et 8 pour 10 € ou 8 en tarif réduit pour le vendredi et 15 et 13 pour la soirée du samedi. Donc je le rappelle, 23 € pour les deux soirées. Et le Hello Asso, c'est Pelouse Jazz Festival, peut-être, j'ai oublié de noter les références. Voilà.
3: C'est ça, et c'est gratuit pour les moins de 10 ans. Donc vous pouvez faire découvrir le jazz à vos enfants, voilà, gratuitement.
0: Et je voulais aussi donner une autre information, je l'ai perdue, bon, c'est pas un truc. Ah oui, si tu as parlé du logo et du nom Pelouse Jazz Festival, est-ce que tu veux nous dire un petit mot sur ce choix? Donc oui. C'est une châtaigne sur le logo, puisqu'on est à la radio, les gens ne le voient pas.
3: Oui.
0: C'est une jolie châtaigne un peu flamboyante, là.
3: Oui, et bien, en fait, Pelouse, c'est le nom de la châtaigne en occitan. Mais Pelouse, c'est aussi un peu dans l'imaginaire, du coup, ce moment où on allait ramasser les Pelouses tous ensemble, et qui était vraiment un moment de rencontre, de partage. Et nous, c'est ce qu'on avait envie de faire avec le jazz. On a envie d'être identifié comme Sevenol, avec le côté châtaigne. Et puis aussi, il y a vraiment le côté partage, rencontre, en faisant de la programmation, en proposant des jam sessions, en invitant des artistes, et en essayant de travailler le plus local possible.
0: Et puisqu'on parle local, les musiciens aussi, il y en a certains que vous avez trouvés dans un vivier pas trop loin. Je te propose qu'on écoute tout de suite un petit peu de jazz. Tiens, on va écouter le Oya Quintet qui joue donc le vendredi pour la première soirée à 20 h. Et puis on en parle juste après. On écoute un extrait parce que les morceaux sont assez longs. C'est ça le plaisir du jazz aussi, c'est que il n'y a pas de contrainte forcément trop de temps. Donc bon, pour la radio, on va écourter un petit peu ça et puis vous irez sur place pour avoir la version extensible.

0: Grand Matine s'appelle ce morceau du Oya Quintet qui sera donc sur scène pour la première soirée de ce Pelouse Jazz Festival. Ça sera donc ce vendredi 8 mai aux alentours de 20h, sachant que les portes ouvrent vers 18h30 en musique d'ailleurs. Et puis il y aura, j'imagine, à boire, à manger sur place aussi, le temps de se préparer gentiment à cette soirée musicale. Comment est-ce que vous avez imaginé ces petites soirées-là, justement? Je sais qu'il y a un accueil en amont. Il y a annoncé d'ailleurs aussi, il faut le dire, les deux soirées se termineront en jam avec les invités et peut-être aussi vous-même ou je ne sais pas qui. Mais en tout cas, il y a cette côté aussi, il y a le concert en soi, mais il y a aussi des moments un peu conviviaux comme ça.
1: Oui, on a essayé de...
0: Attends, pardon, j'ouvre le bon micro, vas-y.
2: Oui. Salut. Oui, donc je disais, on a essayé d'imaginer quelque chose d'assez global. On n'avait pas envie de juste proposer un concert, on avait vraiment envie de proposer un moment, une sorte de bulle un peu, voilà, où on peut... Donc on vient effectivement écouter de la musique, des groupes qu'on ne connaît pas forcément, qu'on va découvrir. Il y a des professionnels et il y a des amateurs. Donc, comme tu disais, il y a, ce sera Slunch, c'est un groupe irlandais, enfin de musique irlandaise, qui ouvrira le bal le vendredi soir. Et puis le samedi soir, ce sera ouvert par les Déhanchés, où là, ça va être plutôt un groupe, c'est un ensemble plutôt avec des vents.
0: Des hanches, ouais.
2: Et voilà, ça va être assez festif. Donc là, c'est pas ça peut être un concert qu'on s'assoit et qu'on regarde, mais c'est un concert aussi qu'on écoute pendant qu'on passe un bon moment avec ses amis.
0: Et là, vous avez vraiment profité, comme tu disais, du vivier de musiciens qu'il y a autour du Vigan, l'école de musique qui est très active, et au-delà même, il y a beaucoup de musiciens.
2: Oui, ben... il y a beaucoup de musiciens dans le village, mais il y a beaucoup de musiciens dans le pays viganais. On n'est pas les seuls à organiser ce genre de choses. Et il y en a. Si on veut sortir tous les soirs, on peut sortir tous les soirs et on pourrait faire même des mois entiers juste avec les artistes qu'on a dans le coin. Donc oui. Et les jam sessions, ce sera un peu aussi le moment du coup de faire se rencontrer les artistes de la grande scène entre guillemets. Et les artistes locaux, alors ceux qui auront joué sur place, mais si vous êtes musicien et que vous vous dites j'ai envie d'aller jouer avec les gars du Oya Quintet, vous prenez votre instrument et puis vous venez de jammer
0: à partir
2: de 23h30.
0: Ce sont des choses qui se font beaucoup dans ces milieux, de ces genres de musique-là, de jouer ensemble. Il y a une part vraiment d'improvisation et d'ouverture qui est vraiment inhérente au jazz, entre autres.
2: Oui, dans le jazz, c'est vraiment... c'est une habitude, c'est un mode de fonctionnement. On fait des jams. Alors, dans les festivals, peut-être un peu moins que d'habitude, c'est peut-être plus dans des clubs, des choses comme ça.
0: Mais là, du coup, c'est l'occasion d'amener ça aussi.
2: C'est ça. C'est un peu ce qu'on avait envie de faire. Et puis, vraiment l'occasion de se faire rencontrer plein de musiciens de niveaux différents, d'horizons différents, et de créer des beaux moments pour le public, mais aussi pour les artistes qui seront présents.
0: Est-ce que tu peux justement nous en parler un petit peu de ce Oya Quintet là, qu'on entend toujours un petit peu en fond derrière nous? Ce sont donc 5 personnes, hein, comme le nom l'indique. Ils ont l'air assez jeunes.
2: Oui. C'est un groupe donc qui est, ils sont plus ou moins tous originaires de Montpellier, même si aujourd'hui ils sont un peu éparpillés en France. Donc il y a Hugo Guesbar qui lui est un peu la star montante de la guitare. Il va être à Los Angeles, à Paris, puis après il vient à Molière, voilà. Donc on est assez contents. On a Daniel Moreau qui lui est au piano, Johan Godefroy à la contrebasse, Valentin Jam à la batterie, et Ezekiel Kaleda. Au saxophone. Et donc c'est un groupe qui est assez qui fait de la musique assez métissée. Et donc les deux compositeurs principaux qui sont Daniel Moreau et Valentin Jam ont chacun des influences assez assez marquées. Donc Valentin, lui, il est plutôt autour de la musique réunionnaise, du maloya, etc.
0: C'est ce que j'allais dire. Ouais, on entend que ça chaloupe là, que ça cadence un peu.
2: Ouais, on l'entend bien. Et Daniel Moreau, lui, l'a plutôt étudié et puis passé beaucoup de temps en Éthiopie. Donc avec beaucoup de rythme.
0: Donc les racines afro du jazz sont vraiment représentées dans ce groupe-là.
2: Donc ça va être un moment, je pense, qui va être assez dansant et groovy et ça va être chouette.
0: Et tous ces groupes, parce qu'on va parler après de Sud de la Proc, vous les avez vous les avez, on va dire, choisis et contactés comment? Ça s'est fait aussi par les contacts des uns des autres. Les premières éditions, j'imagine, on fait jouer le réseau avant tout, peut-être.
2: Oui, bah alors, il y avait une chose qu'on voulait pas, c'était s'autoprogrammer la première année. Donc on est content, on a réussi, c'est pas toujours évident. Et par exemple, là, les copains du Oya Quintet, ben oui, c'est de John et Sylvain, c'est des personnes, des musiciens qu'ils ont croisés, évidemment, sur la scène montpelliéraine, et puis lors de jam, voilà, auxquels ils ont eux-mêmes participé. Étienne, on a eu la chance d'être invité à un petit festival qu'il organise vers chez lui, Jazz à Gioc. Et donc après, c'est quelqu'un qui est aussi assez connu dans le milieu du jazz, et voilà, qu'on a eu l'occasion de rencontrer. Et Léonie, par contre, on connaissait pas ce projet-là parce qu'il est assez récent. Avant, c'était Lioness Shep. Mais on connaît les musiciens du groupe, on sait ce qu'ils font à côté, on connaît leur talent. Et donc là, pour le coup, on a choisi sur vidéo. Après, on choisit toujours les trois ensemble. Même si, comme je disais, j'ai plus une oreille novice, entre guillemets.
0: Ah, mais ça peut être intéressant, peut-être, parce que des gens qui sont dans le bain tout le temps ont peut-être trouvent que ce groupe est génial, mais effectivement, peut-être qu'à présenter à un public qu'on veut ouvert, c'est peut-être pas toujours les meilleures oreilles, finalement. C'est intéressant d'avoir un regard frais.
2: Oui, c'est pour ça aussi qu'on a fait ça comme ça, pour pas qu'on se retrouve dans un truc trop
0: les
2: trop,
0: pros qui programment trop,
2: ouais. Voilà, qui programment pour les pros, et oui, des fois ça peut être très ennuyé, surtout que, quand notre objectif premier, c'est de créer du lien avec le territoire et de faire découvrir la musique qu'on aime, voilà, ça aurait été un petit peu dommage.
0: Ouais. Alors, tu as commencé à évoquer Léonie, donc elle, c'est une artiste qui sera sur scène le lendemain, le samedi 9 mai. Et il y a aussi le Étienne Desconfins Trio, donc il y a deux formations pour le samedi. Je sais pas, est-ce que tu veux nous dire un petit mot de ce Étienne Desconfins Trio? Qui est ce Étienne Desconfins?
2: Alors, Étienne Desconfins, c'est un super pianiste. Qui est basé en Ardèche, et qui est à jouer avec à peu près tout le monde. C'est un gars qui est, j'allais dire, un virtuose. Alors, j'exagère peut-être
0: une pointure,
2: ouais. En tout cas, c'est une pointure. Et là, il sera accompagné donc de Victor Nyberg, un Suédois contrebassiste, et de Thomas Domenet, qui remplace Antoine Paganotti, qui s'est malheureusement blessé. Mais Thomas Domenet est un excellent batteur aussi, donc vous n'y perdez pas au change. Et puis, ils viendront présenter leur dernier album, The Magician in You. Et voilà, donc là, on va être sur un trio un peu plus classique, entre guillemets.
0: Donc piano, contrebasse,
2: piano, contrebasse, batterie. Okay. Ouais. Et là, il y a un gros travail, en fait, d'impro. C'est vraiment l'image du jazz qu'on peut avoir, où vraiment la musique presque se crée au moment où on l'écoute, au moment où on la regarde. Donc voilà, ça va être, je pense, un très beau moment. Et ce qui est sûr, c'est que ce sera un moment unique, puisque, voilà, comme je disais, il y a vraiment beaucoup d'improvisation. Donc,

0: Voilà quelques notes pour vous donner envie de venir voir ce que proposeront du coup ce soir-là le trio autour de Étienne Desconfins, enfin le trio avec Étienne Desconfins, ils sont trois en tout. Donc la soirée du samedi 9 mai, on est toujours avec Julia pour parler du Pelouse Jazz Festival, leur première édition qu'on est heureux d'annoncer ici sur les ondes. Et vous pouvez trouver donc toute la prog, les infos sur Facebook et Instagram. Et la billetterie, elle se fait sur Hello Asso, voilà. Tout ça, c'est très facile maintenant, on sait comment ça marche. Donc voilà, n'hésitez pas à prendre vos billets en avance. Ça fait toujours plaisir et du bien aux organisateurs ici. C'est bon pour le moral, voilà, de se dire que les gens viennent. Même si on n'en doute pas, sur Molière, autour du Vigan, il y aura certainement les gens au rendez-vous. Mais effectivement, dans le terrain de les coins, les gens s'en fichent un peu de prendre leur place en avance, des fois.
1: Ouais, on se dit toujours qu'il y aura... Oui, on se dit toujours qu'il y aura de la place. Alors après, est-ce qu'il y en aura? Je ne sais pas.
0: Ouais, voilà. Si vous voulez être sûr, en tout cas, faites ça. Donc cette soirée du samedi 9 mai, elle commence, on l'a entendu, avec le Étienne Desconfins Trio. Il y a aussi, tu l'as cité tout à l'heure, donc la participation, les Déhanchés qui seront là pour l'ouverture en fanfare, on va dire, même si c'est plutôt, c'est pas le mot utilisé, je crois, pour les
1: l'ensemble.
0: Un ensemble, voilà, de hanches. Et ça continuera avec une couleur assez différente. La proposition est intéressante, c'est Léonie, donc on a déjà donné son nom tout à l'heure, Léonie avec un accent sur le O, car c'est une chanteuse, elle chante, elle joue, je sais pas, elle fait que chanter.
1: Alors, elle chante.
0: Elle chante, voilà, ouais. Qui est d'origine catalane, si je dis pas de bêtises, et vu les titres d'une partie de ses titres, il me semble qu'elle est autour de la scène catalane. Léonie, donc, qui sera accompagnée aussi de deux musiciens, si j'en crois la photo. Et là, du coup, il y a du chant, il y a du texte aussi, mais c'est toujours du jazz aussi.
1: Oui, oui. Donc, Léonie, c'est un trio qui vient de Toulouse, donc qui est porté par Manon Chevalier, qui est donc Léonie, la chanteuse. Elle est accompagnée de Maya Cross au clavier basse et de Pierre Paulet à la batterie. C'est un trio, donc c'est notre seul groupe où il y a du chant, où il y a de la voix. Et c'était important pour nous aussi de montrer un autre jazz. C'est un jazz qui va aller plus vers l'électro et les musiques du monde, et avec des paroles qui vont être alors tantôt en français, mais aussi en anglais, en catalan. Il y en a même une en gaélique irlandais. Voilà, ça va être un groupe plus
0: moderne pour les sonorités, alors, on va dire.
1: Plus moderne pour les sonorités, puis plus dansant. Enfin, un bon groupe pour finir la soirée avant de basculer sur la jam, évidemment. Mais voilà, mais c'est vrai que juste cette soirée-là est bien à l'image de ce qu'on voulait proposer dans le festival avec... en fait, il y a deux, trois groupes et il n'y en a aucun qui ressemble à l'autre, quoi. Et pourtant, voilà, c'est tout du jazz, et parce qu'en fait, le jazz, c'est juste... C'est justement le mélange de tout, et c'est aussi un peu la base de tout.
0: Le jazz, c'est une musique, je crois, qui a dû commencer il y a 100 ans à peu près, donc ça laisse le temps de faire pas mal de choses variées quand même.
1: John pourrait mieux parler de ça parce qu'il l'a étudié pendant des années, donc je m'avancerai pas trop sur les dates, mais en tout cas, c'est vraiment...
0: Ça a traversé les décennies et plein de styles différents.
1: Oui. Et puis c'est à l'origine de plein de styles de musique aussi.
0: La matrice, je pense, de quasiment toutes les musiques qu'on écoute aujourd'hui, en tout cas étiquetées pop, quoi. Via les musiques noires, effectivement, ça a généré un peu tout ça. C'est bien, ça vous laisse en plus encore de la marge pour des années et des années, du coup, au niveau programmation.
1: Ah, mais là...
0: Ça n'est pas tourné en rond.
1: Ah non, là, on a déjà des idées pour les trois prochaines années, donc il n'y a pas de souci.
0: Très bien. Eh bien, on va découvrir ensemble Léonie, et d'ailleurs, je pense qu'on va en mettre aussi dans les nouveautés de la programmation Radioscapade, puisque c'est aussi un groupe qui a un projet qui est sorti il y a peu de temps, je crois. J'ai vu ça en allant sur leur chaîne YouTube. Donc voilà, en plus, c'est des artistes que vous pouvez soutenir, acheter leurs disques.

0: Et voilà, c'est fini. On a été pris de surprise. Le réveil, chanté donc Léonie et ses complices. Bah, il est 16h02, on est sur Escapade, et voilà, l'heure est bien. Je suis toujours avec Julia pour parler donc du Pelouse Jazz Festival qui se tient ces 8 et 9 mai à Molière-Cavaillac, autour de la salle ou du parc. Suspense encore, vous le saurez si vous allez sur leur réseau dès ce soir normalement. La météo sera un peu fixée, on est à 3 jours, ça, c'est un peu toujours tendancieux. On a évoqué donc là les grands noms de cette soirée, les 3 groupes qui vont se produire, ainsi que donc, je le rappelle, les artistes du pays viganais qui sont invités aussi à la fête, ça c'est bien. Slint, je ne sais pas si je le prononce.
1: Slintje.
0: Slintje, d'accord, c'est de l'irlandais. Et les Déhanchés, avec, je le rappelle aussi, des fins de soirée en jam, comme toute bonne tradition jazz. Et bah, c'est un festival, donc il n'y a pas qu'une salle avec des artistes, il y a toute une ambiance que vous mettez en place pour accueillir les gens, pour être bien. Il y a à manger, il y a à boire, il y a des à côté aussi, vous avez appelé ça comme ça. Est-ce que tu veux nous parler un petit peu justement de cette petite ambiance, ces micro-villages qu'on crée à chaque fois qu'il y a un festival? Comment vous avez pensé ça?
1: Eh ben, on avait envie de proposer un festival un peu transversal, alors autour du jazz, mais d'essayer de proposer d'ouvrir sur d'autres arts. Donc, cette année, on a invité 2 artistes plasticiens, donc une personne qui fait de la linogravure et qui crée aussi des bijoux, et un artiste qui fait du collage. Donc, qui exposeront leurs œuvres, et puis voilà, elles seront aussi en vente, hein, s'il y a quelque chose qui vous tape dans l'œil. Et on a invité aussi Yvan Jordan, qui est donc un luthier, spécialiste donc des guitares manouches, jazz et flamenca. Donc il sera là avec des guitares à lui pour vous les présenter, vous pourrez les essayer. Et puis il y aura des artistes, certains guitaristes qui viendront et qui feront des démos aussi auxquels vous pourrez assister pendant le temps du festival. Et puis une fois qu'on est là, il faut bien manger et boire. Alors on aura un food truck qui sera présent sur place les 2 soirs. Et qui proposera des repas un peu différents. Comme ça, si vous voulez venir manger les 2 soirs, vous pouvez, vous ne mangerez pas la même chose. Et puis, une buvette assez classique. On a essayé de rester sur du local avec des partenariats avec l'Attirail, la Jonte et ce genre de curiosité.
0: On est bien nourri et abreuvé en général. Ouais. Dans le coin, il y a pléthore de choix pour faire du local, des artisans, donc tu l'as dit aussi, des artistes locaux. Et vous annoncez aussi sur votre page Facebook qu'il est possible de trouver du covoiturage pour ceux qui le souhaitent. Je vois qu'on peut s'inscrire sur la page. Donc déjà, bon, covoiturer puis le Vigan, a priori, ça devrait être faisable, c'est pas trop loin. Mais si les gens nous écoutent de Gange ou d'ailleurs et qu'ils ont envie de s'organiser, le mieux, c'est certainement ça, d'aller sur la page Facebook du Pelouse Jazz Festival, de mettre un petit mot et puis de voir si ça match.
1: Ben oui, parce que comme on disait, on est sur vraiment un petit village, donc les vraies places sont assez limitées, donc oui, l'idéal c'est de venir à 2, 3, 4 dans une voiture, et puis plus on est de fous, plus on rit, et puis la planète vous dira merci.
0: Voilà. Eh bien, écoute, Julia, nous aussi, on va te dire merci d'être passé, inaugurer en tout cas à la radio cette première édition du Pelouse Jazz Festival. On vous accueillera bien évidemment l'année prochaine pour annoncer la 2e édition, etc. Ouais. etc. Mais comment vous allez. Vous êtes déjà sur la 2e édition, en fait, ou là, au contraire, c'est le coup de feu pour finaliser tout ça?
1: Là, c'est un peu le coup de feu, savoir si c'est dedans, dehors, et
0: pour que
1: et
0: les techniciens organisent leur histoire.
1: C'est ça, sachant qu'on est 3, et puis après, quand même, on a une petite équipe bénévole, mais c'est quand même assez, assez serré. Et puis, oui, on rêve déjà à la 2e et à la 3e, bien sûr.
0: Ouais, il y a déjà de la prog qui se prépare.
1: Et... Oh oui.
0: Très bien. On a hâte de voir ça. On vous souhaite du coup une bonne préparation et puis surtout une belle première édition du Pelouse Jazz Festival. Et puis écoute, on va se remettre un petit morceau, j'ai envie de Léonie, vu qu'on en a. J'en avais pris 2, on en a écouté un. On n'a qu'à se quitter en musique avec Agradesco. Je me demande si ça ne veut pas dire je remercie d'ailleurs, mais je ne suis pas sûr, il faut que je révise mon catalan. Si c'est ça, hein. Mm-hmm. Très bien. Et on se quitte avec ça alors.
1: Merci.
0: Ciao, ciao.

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0: 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Eh bien, bonjour tout le monde, vous êtes sur Radio Escapade, c'est l'émission La Tête dans l'étagère. Pour l'émission d'aujourd'hui, nous allons avoir un entretien avec Amit Bozarslan, qui est historien et politologue, qui travaille au CERTOP, à l'EHESS. Eh bien, Amit Bozarslan, bonjour.
1: Bonjour.
0: Bonjour. Je ne sais pas si vous pourrez dire un peu à nos auditeurs qu'est-ce que c'est que le CERTOP. Je crois que ça travaille un peu sur les mondes turcs
1: oui,
0: et ottomans.
1: C'est effectivement un centre de recherche qui travaille sur l'Empire ottoman, la Turquie contemporaine, les Balkans, l'Asie centrale et de plus en plus aussi sur le Kurdistan d'une manière générale.
0: Voilà, parce que vous avez fait plusieurs ouvrages sur la sociologie politique du Moyen-Orient, sur la question kurde, la violence, entre autres, et sur Ibn Khaldoun. Mais là, on va vous voir pour un livre que vous avez fait parvenir tout récemment aux éditions Passé Composé, qui s'appelle « Walpurgis, la révolution de droite ». Et par rapport à ce livre-là, donc vous pourrez un peu nous dire ce qu'il en est. Ça fait penser à la pièce de théâtre de Karl Kraus sur
1: absolument.
0: Walpurgis, les derniers jours de l'humanité.
1: Oui, oui.
0: Voilà, pour ceux qui connaissent. Et en gros, un peu, dites que les révolutions de droite, donc. Qui sont les plus connus, c'est Mussolini, le fascisme, le nazisme allemand, mais il y en a d'autres, on va en parler. Et vous faites commencer votre ouvrage à la fin du 19e siècle, vers 1871, la formation de l'État allemand, l'État prussien devenu allemand, après la guerre contre la France. Donc ça tombe bien, parce que c'est aussi l'écrasement d'une révolution en France qui est la Commune, et c'est là-dessus que se fonde aussi. Donc il y a aussi un parallèle. Donc vous faites commencer un peu à cette époque-là avec les histoires un peu de nations et de choses comme ça. Donc si vous pouvez un peu nous dire qu'est-ce que c'est un peu que ces révolutions de droite qui se veulent un peu une revanche sur les Lumières, sur la Révolution française, sur la pensée de gauche, la démocratie, qu'est-ce qu'elles ont à voir avec les révolutions de gauche? En quoi elles se singularisent avec les révolutions de gauche? Parce qu'elles, elles ont plutôt la primauté sur le biologique, alors que la révolution de gauche, c'est la primauté sur le social. Elles, leur primauté, c'est la croyance dans le mythe, la perspective de l'histoire comme une conspiration à conjurer, le culte de la puissance, de la violence, l'idéal d'un corps national racial organique, etc., etc. Donc, si vous pouvez un peu nous dire un peu, voilà, qu'est-ce que c'est que ces révolutions de droite?
1: Oui, merci en tout cas de votre question. D'abord, le titre, effectivement, Walpurgis, hein, ça vient de Karl Kraus, parce que Karl Kraus, contrairement à certains d'autres de son temps qui voulaient essayer de rationaliser le régime nazi, l'expliquer comme le triomphe d'une bourgeoisie radicalisée, lui, il essayait de trouver effectivement la clé de lecture du nazisme dans la destruction même de la raison, dans un pur nihilisme. Et Walpurgis, comme vous savez, figure aussi dans le Goethe, dans le Faust de Goethe, hein, et de toute façon le mythe remonte à l'âge médiéval, à l'époque médiévale. Et Walpurgis signifie effectivement cette nuit de Dr. Faust, durant laquelle les forces du mal se réveillent en quelque sorte avec une très grande brutalité, jaillissent de la terre, mais ne se trouvent plus du tout dans une continuité dialectique ou métaphysique avec le bien. Donc c'est le titre. Effectivement, après la question de révolution de droite, pourquoi utiliser le terme de révolution de droite? Parce que dans notre imaginaire, la révolution est toujours de gauche. Or, on voit graduellement à la fin du 19e siècle, à partir de 1870, mais surtout avec le tournant du siècle, l'idée de la révolution passe de la gauche vers la droite. Il ne s'agit pas de seul concept, d'autres concepts passent aussi de la gauche vers la droite, prenez juste la question de la nation. Initialement, la droite est contre l'idée même de la nation. Pourquoi elle est contre l'idée de la nation? Parce que la nation signifie l'existence, présuppose l'existence du sujet, ça veut dire une dépossession d'une monarchie, de droit de représenter la nation ou d'incarner la nation. Et donc, dans la dialectique de la gauche, effectivement, la nation, ça veut dire que les citoyens qui investissent l'espace politique, qui le transforment, c'est quelqu'un comme Marx, par exemple, l'unité nationale doit permettre à chaque nation de mener une guerre de lutte, une lutte des classes en interne, avant l'émancipation de l'humanité. Or, on voit que graduellement, cette idée passe à la droite. Mais en passant à la droite, la nation devient quelque chose qui est totalement figé, qu'on explique comme une entité naturelle, une entité historique immuable, voulue par le créateur dans certains cas. Et l'idée de la révolution passe aussi de la gauche à la droite. Sauf que alors que la gauche, initialement en tout cas, est dans une quête de révolution émancipatrice, on utilise beaucoup le terme de genre humain, l'homme comme être générique, l'homme générique, son émancipation de son histoire. Par rapport à son histoire, les révolutions de droite veulent marquer un retour radical, absolument radical, si c'est nécessaire par le sens, vers le passé, vers l'histoire, interdire l'idée même du sujet, ne pas penser l'avenir comme l'émancipation de genre humain, mais de penser l'humanité comme fragmentée, comme constituée des espèces sociales ou politiques en guerre les unes contre les autres. Donc une sorte de retour vers une origine qui serait immuable, et c'est le retour vers cette origine collective nécessiterait aussi une action révolutionnaire.
0: Voilà, quand on parle de révolution de droite en France, ça nous ramène vers un historien qui s'appelait Ziv Sternel, qui avait écrit un livre qui s'appelait La droite révolutionnaire 1885-1914, où il parlait un peu des origines françaises du fascisme, et lui, il avait un peu travaillé là-dessus. Donc il y avait un peu des figures qu'il avait nommées dans le nationalisme, comme Maurice Barrès. Il y avait aussi des figures de la gauche qui étaient révolutionnaires, mais qui fantasmaient sur la violence, qui étaient aussi anti-marxistes, comme Georges Sorel, qui ont fondé les Cahiers Proudhon, qui étaient aussi quelque part anti-féministes et aussi antisémites et aussi anti-féministe. Donc c'est aussi une période que certains appellent maintenant confusionnisme. Ça peut nous faire penser à ça aussi, la droite, la révolution de droite. Mais vous, ce que vous dites un peu dans votre livre, c'est que dans les révolutions de droite, le grand moment un peu c'est le après la Première Guerre mondiale, le grand basculement de la Première Guerre mondiale qui a été un peu une mise en rejet de la pensée un peu libérale, démocratique, enfin des élites dirigeantes, ou qui étaient un peu mises en crise. Et aussi la gauche, les partis de gauche qui étaient pour la paix, en 1914, beaucoup de partis de gauche se sont pas opposés à la guerre. Donc il y avait aussi une crise de certains partis de gauche en 1914. Donc ça a fait un peu un grand basculement, une crise aussi dans la pensée, et aussi une crise anthropologique, aussi, donc crise politique.
1: Oui, absolument, une crise anthropologique, parce que je crois qu'on ne se rend pas compte aujourd'hui, avec plus d'un siècle de distance dans le temps, combien la guerre mondiale, la Première Guerre mondiale ou la Grande Guerre avait été effectivement un moment de bascule absolue dans l'histoire européenne et au-delà dans l'histoire mondiale. La guerre est mondiale, mais la guerre est mondiale non pas parce que la planète entière a participé à cette guerre, même si le Japon et les États-Unis ont participé, mais par ses impacts par sa capacité de transformer nos cadres de pensée en quelque sorte. Parce que jusqu'à 1914, on est effectivement soit dans une perspective d'une démocratie libérale, bourgeoise, qui serait institutionnalisée, qui s'ancrerait dans la durée, et dans laquelle la perspective de la guerre, de la violence, sera écartée. Où on est dans une perspective de d'un avenir socialiste, mais quand vous regardez effectivement à partir de 1900, en gros à partir de 1900, il n'y a pas de gauche révolutionnaire. Il y a une gauche puissante, hein. Mais cette gauche désormais n'est pas révolutionnaire, c'est une gauche qui est réformiste, une gauche vraiment ancrée effectivement dans les institutions, qui cultive toujours l'imaginaire de la révolution, mais en attendant effectivement mise sur le réformisme. La Première Guerre mondiale est un double effondrement. Est un effondrement d'abord de l'ordre libéral. On ne pouvait plus du tout défendre le retour à la paix, à la manière, aux manières d'être civilisées, bourgeoises de la société libérale, alors que des centaines de des millions de personnes se sont égorgées sur les champs de bataille. En quelque sorte, le darwinisme social a gagné dans la pratique. Le darwinisme social, c'était quoi? Le darwinisme social, c'était précisément cette doctrine qui considérait les nations comme des espèces en guerre, les unes contre les autres. Vous ne pouvez plus du tout utiliser non plus, réinstaurer la primauté de droit. Mussolini le dit, la guerre continue, sauf que la guerre est devenue une guerre interne, et la guerre sera désormais contre l'État. Contre quel État? Contre l'État libéral. Donc du coup, il y a effectivement un effondrement de l'ordre libéral, mais qui est absolument effarante. Et puis il y a la brutalisation du socialisme jusqu'en 1914. Comme j'ai dit, le socialisme en dehors de l'Union soviétique, de la Russie, devient un socialisme plutôt pacifique, plutôt réformiste. Or, en votant des crédits de guerre, le socialisme européen, en quelque sorte, d'abord en Allemagne, après dans les autres pays, se saborde. Il y a une sorte de suicide de socialisme, et le socialisme qui va réapparaître, réémerger des cendres de la guerre, fera un socialisme militarisé, ultra-militarisé, qui prendra le nom de léninisme, et puis par la suite de stalinisme en Union soviétique.
0: Voilà. On va faire la première pause avant d'en arriver à la montée du fascisme Mussolini et du nazisme Hitler en Allemagne.

0: Vous êtes sur Radio Escapade, c'est l'émission La tête dans l'étagère. On poursuit notre entretien avec Amit Bouzarslan par rapport à son livre Valpourgis, la révolution de droite. Et donc, on en est arrivé à la pré-première guerre mondiale. Ce qu'il faudrait dire, c'est qu'en Allemagne, après la première guerre mondiale, il y a eu une tentative de révolution parmi les troupes, les soldats, une partie des gens de gauche qui étaient encore opposés à la guerre, qui étaient à ce qu'on appelle la conférence de Zimmerwald. C'était la toute petite partie de la gauche socialiste qui était contre la guerre mondiale, ou avec la figure allemande de Karl Liebknecht, je ne sais plus comment on appelle. Et en 1918, une partie du prolétariat et de certaines socialistes vont aussi faire une révolution qui sera écrasée dans le sang par l'État, mais aussi par une partie de la gauche social-démocrate réformiste, qui va poser pas mal de questions par rapport aux divers courants de gauche quand l'extrême droite va tenter de prendre le pouvoir. Et il y aura des grandes rivalités de fractions entre fractions de gauche qui se disent réformistes et d'autres qui disent révolutionnaires, et ça va poser problème. Il y a aussi la question de l'Italie avec Mussolini, qui vient historiquement de la gauche, mais lui c'était la minorité de la gauche qui était pour la guerre dès 1914. Et donc c'est aussi ce courant là de avec le culte de la violence et de la guerre qui va aussi faire advenir la mutation de certaines personnes qui ont pu faire une partie de leur classe à gauche pour aller vers une droite autoritaire, militariste, etc. etc. Donc, par rapport à ça, c'est aussi intéressant de rappeler un peu comment ça s'est fait, comment ça s'est organisé, et quelle force a essayé de les pousser et quelle force a essayé d'y résister. Ça aussi, c'est intéressant à développer. Donc, je ne sais pas si vous pourrez un peu...
1: Oui, non, je pense que vous avez tout à fait raison de là aussi d'insister sur l'impact de la Première Guerre mondiale sur l'Italie et l'Allemagne d'après 1918. Eli Halevi, qui est un immense penseur français et qui a été parmi les tout premiers à saisir qu'on entrait dans une ère de tyrannie, disait que le nazisme était la philosophie des vétérans de guerre. Effectivement, en Allemagne, vous avez une tentative de révolution. Cette tentative de révolution s'inspire en partie de ce qui s'est passé en Russie, mais c'est cette tentative de révolution, à vrai dire, c'est une révolution on est en face d'une révolution d'indignation. Comment ça se fait qu'effectivement, la monarchie allemande, la dynastie, a sacrifié, a poussé le pays vers la guerre. C'est pas uniquement la dynastie d'ailleurs, parce qu'à vrai dire, l'empereur allemand ne voulait pas de cette guerre, le chancelier allemand non plus, mais c'était beaucoup plus l'état-major. Comment ça se fait qu'effectivement un état-major militaire a poussé le pays vers une telle catastrophe, laquelle catastrophe n'était pas uniquement une catastrophe allemande, mais aussi une catastrophe européenne? Comment ça se fait que le socialisme s'est sabordé sur le continent? Mais il est vrai que les spartakistes, on les appelait les spartakistes, les partisans de Karl Liebknecht et Rosa Luxembourg. Rosa Luxembourg a joué un rôle très important dans cette insurrection. Voilà, ces partisans-là n'avaient pas une assise sociale très très large. Au contraire, on sait que les armes, voilà, les militaires qui sont revenus de front estimaient que eux ils avaient fait leur boulot, que eux ils n'avaient pas été vaincus, mais qu'il y a eu une trahison en interne, la théorie de coup de poignard dans le dos, qui s'est articulée d'ailleurs aussi avec les théories de complot, avec l'antisémitisme. Et donc du coup, effectivement, cette idée que l'Allemagne était invaincue mais trahie de l'intérieur et abattue de l'extérieur, donc préparait le temps de revanche. Les Freikorps, donc les Corps francs, deviennent effectivement un acteur de premier plan dès 1918, novembre 1918. s'articule déjà avec les milieux antisémites, avec les milieux de droite plus ou moins radical. En Allemagne, en Italie, vous avez tout à fait raison aussi, Mussolini vient de la gauche, sa campagne militariste a marqué une rupture majeure dans l'histoire de la gauche italienne. L'Italie rentre en guerre en 1915 et non pas 1914. À vrai dire, l'Italie n'est pas vaincue, n'est pas battue dans la guerre, mais l'Italie estime que sa victoire a été mutilée, donc mutilée par la France, mutilée par la Grande-Bretagne, qui ont privilégié la constitution d'une Yougoslavie, d'un nouveau pays qui s'appelle la Yougoslavie, et donc de préparer la revanche. Donc dans les deux cas, on a pensé le passé comme un passé de trahison et de complot, et on a imaginé l'avenir comme un temps de revanche sur sur ce passé, sur cette humiliation du passé. Et cela nécessitant bien entendu la constitution d'un corps organique, de penser la nation comme un corps biologique organique, la nation comme incarnée par un leader, par un duché, par un Führer par la suite. Donc pour l'ensemble de ces raisons-là, la Première Guerre mondiale a été absolument décisive par ses conséquences, hein, aussi bien en Italie qu'en Allemagne. La situation est un peu différente, bien entendu, en France, en Espagne et au Portugal, même si, bien sûr, la Première Guerre mondiale a quand même exercé un impact considérable également dans ce pays. L'Espagne n'a pas participé à la Première Guerre mondiale, mais on sait quand même que le pays a constitué une sorte de caisse de résonance. Le contexte est un peu différent dans ces pays, mais sans la victoire de Mussolini et sans la victoire de Hitler en Allemagne, de toute manière, on n'aura pas pu imaginer une insurrection franquiste victorieuse en Espagne.
0: Oui, voilà. Ce qui nous ramène à l'autre question, qui est la question du culte de la violence assumée par l'extrême droite, tant de façon ontologique que de façon instrumentale. Donc, tu as les deux côtés de la violence qui sont mises en avant, et pour régénérer la nation et pour s'en servir comme prise du pouvoir ou par la force Mussolini ou par la guerre civile avec Franco. Ça aussi, c'est assez intéressant par rapport à ça, dans aussi une vision militariste. Mais aussi militariste, aussi avec des accents virilistes qu'on peut retrouver aujourd'hui avec certaines figures qu'on verra peut-être plus tard, qui est aussi dans l'engagement du corps de la nation, mais aussi un corps patriarcal représenté par une figure charismatique, un chef patriarcal pour incarner cette nation, le Duce, le Führer, Hirohito, le fils du ciel au Japon, etc., oui, etc., et le père de la nation en Turquie qui serait Kemal Atatürk et d'autres, etc., etc.
1: Oui, non, je pense qu'effectivement, la violence, vous l'avez très bien définie, la violence est doublement conceptualisée. La violence est conceptualisée comme une façon très clairement assumée de défier la loi, de défier l'ordre libéral. Et Mussolini l'explique, jusqu'à ce que ces idiots de bourgeois comprennent que la violence est nécessaire pour votre victoire, nous continuerons la violence. Donc la violence, contrairement à ce qu'on pense, ne vient pas nécessairement de la gauche radicale dans un ordre libéral, mais peut venir aussi parfaitement d'une violence, voilà, d'une droite organisée sous la forme de milices. Sans ce recours à la violence qui laisse la société démocratique libérale de l'époque vraiment sans armes, sans doute on n'aurait pas pu envisager la victoire de Mussolini ou d'Hitler. Et ce d'autant plus que dans les deux cas, les États, on était les régimes libéraux de l'époque, on était quand même aussi très passifs, voire complices de cette droite radicale qui montait en puissance. Mais la deuxième chose, c'est que la violence est effectivement considérée comme l'outil de transformation ontologique de l'homme. Déjà avant la Première Guerre mondiale, on est impressionné de voir que pour certains, la guerre était voulue, désirée, ardemment désirée. Pour eux, l'homme avait dégénéré, l'homme bourgeois avait dégénéré, la civilisation avait cette capacité de anéantir la virilité, on est beaucoup dans le masculinisme, et la guerre était supposée apporter de nouveau par le sang, par le feu, la possibilité de régénération de l'homme. Or, en 1918, l'humanité européenne est beaucoup plus corrompue, ou en tout cas tout aussi corrompue qu'avant 1914, la régénération n'a pas eu lieu. Et donc, du coup, on estime que par la guerre, par la violence, après 1918, par la guerre et par la violence, on va pouvoir entreprendre effectivement cette entreprise de transformation ontologique de l'homme. L'homme se formera on estime que la nation italienne ou la nation allemande sont des nations de maîtres, de seigneurs et de maîtres, des nations aristocratiques par des définitions, des nations qui ont pour mission de dominer le monde. Mais au sein de ces nations-là devrait émerger par le fer et par le sang une nouvelle aristocratie qui ne sera pas une aristocratie de robe, mais une nouvelle aristocratie guerrière, une aristocratie d'épée qui apparaîtra à la faveur de ses propres dans le sillage de sacrifices qu'elle a consenté. Donc on est vraiment dans un projet de refondation ontologique de l'humanité.
0: Oui, et dans cette optique sacrificielle, il s'agit aussi de sacrifier le corps parasite de la nation qui serait l'autre, l'étranger, le malade, enfin, avec l'eugénisme et les gens qui sont considérés comme invalides, et la figure l'ennemi transnational judéo-bolchevique par excellence comme figure de l'ennemi, du parasite de la nation, du parasite du corps organique de la nation, et donc dans cette qu'il faudrait sacrifier pour le bien de la nation, donc ça va légitimer par avance les grands massacres d'extermination de la Seconde Guerre mondiale qui sont pensés avant, ils sont pensés même avant l'heure de leur exécution. Donc ça aussi c'était intéressant à noter. Mais ce que vous disiez aussi, c'est par rapport à ça, ce qui est intéressant, c'est que le rôle des intellectuels par rapport à ça, et il est primordial dans ce glissement-là vers la voie de droite, c'est qu'ils peuvent troquer leurs facultés critiques contre des certitudes messianiques qui seraient garanties par ce nouvel ordre pseudo-révolutionnaire de l'évolution de droite, et donc qui n'auraient plus leur rôle de critique, mais plutôt de des gens qui parlaient de conseil, voilà, de au lieu d'intellectuel critique, de passer de conseiller du prince, comme qui dit
1: le conseiller du prince, le suiviste. Voilà, effectivement, je pense que la question des intellectuels a été beaucoup discutée, bien entendu, tout au long du XXe siècle et surtout durant cette période-là. Et contrairement à beaucoup de penseurs marxistes, Karl Mannheim, un grand sociologue qui était lui-même beaucoup inspiré de marxisme, proposait effectivement une définition de l'intellectuel en tant qu'être errant. Être errant, être toujours fragile, précoce pas uniquement financièrement ou par rapport à son statut, mais précoce par rapport à ses repères de confiance, à sa place dans le temps, à sa place dans l'espace, à sa fonction sociale. Et donc cet être fragile, cet être précoce est à la recherche d'un port d'attachement, d'une sorte de havre, hein. Donc voilà, effectivement d'un havre qui le protégerait, mais en le protégeant supprimerait aussi sa capacité, son statut en tant qu'intellectuel, sa capacité critique. L'intellectuel serait réduit dans ce cas-là effectivement à une simple plume exprimant une voix qui n'est pas la sienne ou qui est devenue la sienne mais qui n'aime pas de lui-même. Et donc, du coup, effectivement, dans les années 1920 et 30, on est impressionné par le nombre d'intellectuels. Peut-être pas nécessairement de très grandes figures, il y a très peu de grandes figures, à vrai dire, qui adhèrent au nazisme ou au fascisme, mais il y en a. Donc ces intellectuels qui trouvent dans le fascisme et dans le nazisme une sorte de, voilà, un havre de paix, un havre de protection, deviennent les plumes des régimes qu'ils défendent, mais en devenant les plumes de régime, deviennent aussi les bourreaux symboliques de régime. Cela n'est pas uniquement d'ailleurs le cas des régimes fascistes. Quand vous prenez l'Union soviétique, dans l'Union soviétique aussi, vous avez d'un côté un grand massacre d'intellectuels, des centaines de milliers de personnes qui sont envoyées dans le goulag ou exterminées, y compris communistes, mais vous voyez aussi que aussi bien dans l'Union soviétique qu'en dehors de l'Union soviétique, par rapport au parti communiste soviétique et Staline, il y a vraiment toute une école d'obéissance qui se crée, y compris en France. Voilà le nombre d'intellectuels communistes qui refusent toute critique de Staline et qui deviennent effectivement qui se substituent, qui se réalisent en tant que les plumes à la défense dans la défense de Staline, c'est très important. Donc voilà, effectivement, je pense qu'une sociologie des intellectuels est nécessaire, et d'autant plus qu'aujourd'hui aussi, on voit, je ne mentionnerai aucun nom, mais on voit qu'au cours des 15-20 dernières années, beaucoup d'intellectuels de tradition de gauche ou d'une origine de gauche se sont convertis plus ou moins à la droite, plus ou moins au souverainisme, négociant ou essayant de trouver des solutions de synthèse, des options de synthèse avec un tel ou tel courant souverainiste ou de droite radicale. Voilà, on a d'autres exemples. Par exemple, si vous prenez quelqu'un comme Nick Land, britannique-américaine, qui figure aujourd'hui parmi les étoiles montantes de ce qu'on appelle les néo-réactionnaires américains, ben, il vient de la gauche. Et puis tout d'un coup, effectivement, voilà, se réaliser en tant que réactionnaire assumé, soutenant les politiques de Trump. Donc voilà, effectivement, cette fragilité intellectuelle est quelque chose qui s'accentue au XXe siècle. Sans doute, c'est pas un phénomène nouveau. Sans doute, ce n'est pas un phénomène qui a disparu avec le XXe siècle, mais le XXe siècle, sur une bonne partie, notamment dans les années 20, 30, 40, devient un peu cet espace de temps où cette fragilité de l'intellectuel apparaît au grand jour.
0: Oui, vous dites un peu que ces intellectuels, enfin de droite, par rapport aux intellectuels de gauche qui défendaient les Lumières et la Révolution française, liberté, égalité, fraternité, eux, ils défendent plutôt quelque chose qui s'appelle ordre, autorité, morale. Oui. Voilà, c'est vraiment ça n'a rien à voir.
1: La hiérarchie, exactement. La nature, voilà. La gauche, en tout cas, voilà, au 19e siècle, c'est une gauche d'émancipation, une fois de plus. Hein. L'émancipation de l'aliénation par l'exploitation à laquelle l'homme est soumise, alors que voilà, l'émancipation, ça signifie effectivement de devenir sujet. Devenir sujet, c'est quoi? Devenir sujet, c'est être capable de se lire dans le temps, de juger son passé, d'investir son présent, de se projeter dans l'avenir à partir d'une pluralité de couleurs, de voix. Or, dans le cas de ces droites-là, on se réfugie dans le mythe, voilà, le mythe fondateur, mais le mythe fondateur qui n'a pas existé, le mythe qui est fabriqué et imposé comme horizon d'attente, ou la nature, puisque dans la nature, il n'y a pas d'égalité, dans la société, il ne peut pas y avoir d'égalité. Tout à l'heure, vous l'avez souligné, l'impact du biologisme, qui ne date pas de 1918. Quand vous prenez quelqu'un comme Ludwig Boltzmann, au début du siècle, il essayait déjà de définir un socialisme biologique, autrement dit la lutte, oui, mais pas la lutte entre les classes, la lutte entre les espèces biologiques. Et ce biologisme est absolument décisif dans l'Allemagne nazie notamment, mais aussi en Italie. Ça veut dire effectivement la société constitue un corps organique, et en tant que corps organique doit se purger, éliminer les cellules défectueuses, puisqu'il n'y a pas de citoyenne, il n'y a que des cellules dans une perspective biologique. Elle doit être incarnée dans sa volonté, dans son expression, dans son identité par un homme. La nation ne peut pas ne pas être incarnée, alors que dans la gauche, en tout cas au 19e siècle, pas la gauche stalinienne, au 19e siècle, dans la gauche, l'idée de l'incarnation est absolument une absurdité.
0: Voilà, on va faire la dernière pause et puis après on fera la dernière partie de l'entretien.

0: Vous êtes sur Radio Escapade, c'est l'émission La tête dans l'étagère. On vient d'écouter Cubic et le titre du morceau, c'est Long Range. On finit notre entretien avec Hamid Bozarslan qui avait écrit Walpurgis, les révolutions de droite. Mais il a aussi écrit il y a quelques années un livre très intéressant qui s'appelait Histoire de la Turquie de l'Empire à nos jours. Où Pauline est dans ses révolutions de droite, vous avez parlé d'européenne, mais il y a aussi d'autres figures ou acteurs qu'on n'avait pas évoquées, et il y a ce qui s'est passé en Turquie après la fin de l'Empire Ottoman, révolution jeune turque. C'est le comité Union et Progrès avec les grandes figures. Il y a Talal Pacha qui est lui l'organisateur du génocide arménien, qui était une des grandes figures. Et l'autre grande figure aussi, c'est Mustafa Kemal Atatürk. Et il y avait quelques idéologues qui développaient une idéologie qui s'appelait le pantourisme. Donc on pourra peut-être nous dire de quoi leur entourne, parce que vous avez aussi étudié la question. Mais par rapport à ça, il y a aussi ce qui... Ça peut un peu nous voir comment Erdogan, aujourd'hui, en tant qu'islamiste, se réapproprie aussi cette histoire-là et cette idéologie-là, et comment en Russie, quelqu'un comme Vladimir Poutine utilise aussi des idéologies de révolution de droite, autant des conservateurs que des gens... que ce qu'on pourrait appeler le national-bolchevisme ou des idéologies aussi d'extrême droite comme Alexandre Dugin et le racisme. Comment ça se rejoint, et ce qu'on pourrait appeler aussi comme l'antidémocratie, et ce qu'il y a pu avoir aussi après la révolution iranienne de 79, et comment la droite islamique religieuse de l'imam Khomeini a instrumentalisé, a vaincu un peu cette révolution avec son discours aussi de Velayet Efrahi, et aussi c'est aussi une révolution de droite. Donc il y a aussi ces figures-là aussi qu'on peut...
1: Oui, absolument. Le phénomène de révolution de droite n'est pas terminé. Hein. Ce qui est vraiment très important de saisir, c'est que l'histoire européenne de 1875 à 1870-71, donc la guerre franco-prussienne, jusqu'à 1945, c'est aussi une histoire mondiale, a déterminé l'histoire mondiale. On parle beaucoup de l'occidentalisation du monde. Mais cette occidentalisation n'oppose pas un Occident vers le sud, un Occident à un sud global. Il faut dépasser cette ligne de clivage totalement fictive qui serait entre l'Occident et le non-Occident. On voit au contraire que l'Occident qui s'universalise à partir de ces clivages internes, à partir de ces conflits, à partir de la lutte entre, d'un côté, disons, une société libérale, démocratique, dans lequel figure aussi la gauche, auquel fait partie aussi le marxisme. N'oublions pas que Marx est un homme critique du monde libéral dans lequel il est, mais il fait partie de ce monde libéral. Donc d'un côté, effectivement, il y a ce monde libéral, et de l'autre côté, il y a ces droites radicales qui veulent anéantir l'ordre libéral, et très souvent, l'occidentalisation du monde se fait par la généralisation, par l'universalisation de cette deuxième Occident, antilibéral, antidémocratique, social-darwiniste, organiciste, biologiste, ultranationaliste. Et dans ce sens-là, on peut dire qu'aujourd'hui, Erdogan est parfaitement occidentalisé. Il trouve son identité dans son expression, dans ses discours contre l'Occident. Il se veut absolument contre l'Occident. Il précise qu'effectivement, la nation turque a été aliénée par l'Occident. Mais en réalité, quand vous prenez les thèmes qu'il utilise, les thèmes qu'il utilise et les termes auxquels il a recours, il est parfaitement occidentalisé, mais il est occidentalisé à l'Occident de Mussolini, d'Hitler, à leur imaginaire. Pour lui aussi, la nation turque a le droit de dominer le monde, la nation turque a une mission historique. Pour lui aussi, les élites aliénées de la nation doivent être anéanties pour être remplacées par une nouvelle aristocratie qui serait issue d'une D'un esprit sacrificiel. Lui aussi, il est dans la quête d'une unité organique. Lui aussi estime que la nation ne peut exister qu'à condition d'être incarnée. Lui aussi, il pense que l'avenir doit être pensé comme une revanche contre le passé. Et donc, par l'ensemble de ces biais-là, Erdogan peut être parfaitement considéré comme occidentalisé, mais un Occident qui fait partie du passé, un Occident sur les ruines de laquelle l'Occident de post-1945 s'est constitué. Et quand vous prenez Poutine, vous avez tout à fait raison. Le vocabulaire de Poutine est un vocabulaire parfaitement nazi, adapté aux conditions actuelles. Poutine parle beaucoup de dénazification, mais en réalité, le nazisme imprègne indirectement, symboliquement, le discours officiel de la Russie. Prenez par exemple l'idée que l'espace russe n'a pas de frontières. Poutine le dit dans un discours adressé aux enfants, que la Russie n'a pas de frontières, et cela est exactement l'idée de Lebensraum, espace vital, que l'Allemagne nazie tentait de réaliser. Et ça veut dire quoi, l'espace vital, Lebensraum? Ça veut dire qu'on en est entre une population pour s'emparer de son espace, parce qu'on a besoin de son espace en tant qu'entité biologique. Quand Poutine parle de la verticale de pouvoir, hein, la verticale de pouvoir, c'est quoi? La verticale de pouvoir, c'est exactement le Führer principe, hein, le principe de Führer. Hein. Autrement dit, le Führer, le leader, constitue l'origine et l'horizon de toute légitimité et de toute action. Et vous avez mentionné effectivement aussi la révolution de Khomeini. N'oublions pas qu'en 1977, fin 17, quand la révolution iranienne commence, les principaux acteurs de cette révolution sont des organisations de gauche. C'est par la participation du clergé et des bazaris, donc les gens du bazar, que la révolution devient ultra radicale, mais aussi ultra-conservatrice, hein, et d'emblée, la révolution iranienne s'impose comme une révolution de droite. Et aujourd'hui, effectivement, quand vous prenez le régime iranien, qui est à bout de souffle, hein, je veux dire, bien avant cette guerre, socialement, à la suite des contestations massives, cette révolution se veut effectivement de droite, hein. Oui, ne touche pas les termes de droite, mais quand vous prenez les termes sur lesquels la révolution insiste, hein, là aussi l'idée de la société incarnée, l'idée de la société organique, l'avenir comme revanche, hein, moment de revanche, le culte des origines, la fondation des mythes, hein, vous êtes clairement dans une révolution de droite.
0: Voilà, et en fait on voulait indiqué parce que vous avez, je citais le livre fait sur l'histoire de la Turquie, et il y a un chapitre dedans où il y a des gens au pouvoir, enfin après la prise de pouvoir de Mustafa Kemal du CUP, du Comité Union et Progrès, certaines personnes de ce régime étaient allées, même à l'époque du nazisme chez Hitler, et on avait rapporté des trucs qui, pour eux, c'était assez intéressant. Par exemple, hein, je crois que vous citiez le secrétaire général du parti de Mustafa Kemal, qui s'appelait Recep Peker, il se réjouissait que maintenant le libéralisme était interdit en Turquie, mais il disait qu'en Allemagne c'était très bien parce que là-bas l'Allemagne avec Hitler était sur la bonne voie, parce que ils avaient compris qu'avec un seul chef et puis que certains historiens aussi ont dit qu'aussi il y a aussi des passerelles dans l'autre sens, que apparemment même au niveau des gens des partis d'extrême droite nazis, ils ont vu aussi des bonnes choses dans le massacre des Arméniens qu'a dirigé Talal Pacha en Turquie. Il y a aussi des retours de l'autre côté que auraient pris les nazis se seraient aussi inspirés de ça pour organiser la Shoah, enfin avec des allers-retours, et ceci est assez intéressant par rapport entre le kémalisme, le nazisme, le fascisme, la circulation qu'il pourrait y avoir entre eux, quoi.
1: Oui, la circulation qu'il peut y avoir entre eux. Et voilà, là, c'est un exemple très clair qui montre que l'Occident n'est pas toujours le modèle. Dans certains cas, voilà, effectivement, un pays occidental peut regarder du côté de non-Occident. Du côté du Japon, parce que le Japon, n'oublions pas, a pu servir de modèle aussi, mais surtout, effectivement, après 1918, surtout après le traité de Versailles et la fondation de la Turquie, voilà, en 1923, l'Allemagne nazie, regarde l'Allemagne pré-nazie, ou les milieux nazis de l'Allemagne weimarienne, regarde du côté de la Turquie. Donc voilà, la Turquie devient une sorte de modèle. Pourquoi un modèle? Parce qu'effectivement, voilà, l'ancienne puissance vaincue qui sort finalement sur la scène historique en tant que puissance neuve est vainqueur. Voilà, vainqueur finalement. Pourquoi un modèle? Parce que la Turquie, le kémalisme se présente comme une révolution nationale. Donc c'est par la voie de la nation que la révolution se réalise et l'indépendance a lieu. Et Stéphane Hyrick, dans ses travaux, a montré qu'effectivement, voilà, le kémalisme était une référence directe pour la Turquie. Et inversement, d'abord l'Italie et l'Union soviétique, et puis par la suite l'Allemagne, étaient des modèles pour le kémalisme. Le kémalisme se pensait comme le troisième pilier d'un monde profondément antidémocratique. Le kémalisme se, voilà, jubilait de voir la disparition de la démocratie, et s'imaginait, se pensait comme le troisième pilier d'un monde qui a à venir. On peut dire ça va les chevilles, mais voilà, effectivement, c'était l'imaginaire kémaliste. Et dans l'ouvrage, j'insiste aussi un peu sur le Japon, parce que le Japon peut être considéré dès l'époque de Meiji, mais surtout, disons, dès 1918-19, comme un pays pleinement occidental, vivant profondément les clivages intra-occidentaux comme ses propres clivages, essayant de nationaliser le marxisme, essayant de nationaliser le socialisme, élaborant des mythes, un culte empereur, mais il n'y a pas que le culte empereur, l'idée de, voilà, effectivement, d'une civilisation asiatique qui serait incarné par le Japon comme un corps organique. Donc de ce point de vue-là, je crois qu'effectivement, il y a une diffusion des modèles de révolution de droite à travers le monde entre les deux guerres.
0: Voilà. Et pour finir, la dernière révolution de droite qu'on peut caractériser dans notre monde, elle s'est déroulée aux États-Unis depuis le deuxième mandat de Trump. Alors, vous avez parlé de la figure de Nick Land, qui lui diffuse une pensée qui s'appelle l'accélérationnisme, hein, donc c'est une pensée délirante, ultra raciste, génique, l'extrême droite, mais il y a aussi d'autres pensées d'extrême droite, et aussi avec des mythes religieux d'apocalypse qu'ils y sont dorés, mais en fait c'est un peu une synthèse entre plusieurs traditions des choses qu'on peut s'appeler anti-libérales ou post-libérales de chrétiens conservateurs. Il y a aussi le populisme d'extrême droite ultra violent. Mais il y a aussi tout le secteur de l'économie qu'on appelait le technofascisme libertarien, mais avec un darwinisme social de l'entreprise jusqu'à la société, qui ont aussi un discours civilisationnel où il y a un peu avec la thèse de Samuel Huntington qui est remise au goût du jour sur le conflit des civilisations, où les gens comme Poutine peuvent être des fois alliés mais des fois rival adversaire, ou la Chine de Xi Jinping qui est aussi un État autoritaire qu'on pourrait peut-être ranger là-dedans, donc avec entre rivalité et convergence idéologique et d'intérêt avec d'autres régimes d'extrême droite comme celui de Poutine ou d'autres ailleurs, et qui est la dernière incarnation des révolutions de droite.
1: Voilà, en tout cas d'un courant révolutionnaire de droite, On peut espérer que la démocratie américaine survivra à cette tempête. Et voilà, il y a quand même une résistance de plus en plus ample qui s'exprime aux États-Unis. Donc voilà, effectivement, n'interrompt pas la démocratie américaine qui était déjà extrêmement problématique, mais qui existait. Mais pour le reste, au fond, vous avez raison. Il y a une dynamique de révolution de droite qu'on a pu observer aussi par le passé en Amérique. Donc voilà, effectivement, il est dans les années 1830, la période de Andrew Jackson, par exemple, qui peut être considérée comme un peu la période précurseur de Trumpisme. Et il est très intéressant de lire Trump et Poutine en même temps, et de lire Steve Bannon, qui se considère comme le théoricien par excellence de la méga, et Alexander Dugin, que vous avez mentionné, qui est l'un des théoriciens de poutinisme, même s'il n'est pas, il a beaucoup perdu de son poids. Et dans les deux cas, on voit certains éléments. D'abord, l'idée que la nation ne peut être incarnée. En deuxième lieu, que ce n'est pas l'État américain, ce n'est pas l'État russe, mais c'est la nation américaine. Et la nation russe, en tant qu'incarnée par son leader, qui est l'actrice principale de la scène internationale. Si on occupe l'Ukraine, ce n'est pas parce que c'est l'État westphalien russe qui le demande, c'est la nation russe, ses intérêts. Si on veut le Groenland, ce n'est pas l'État américain, c'est la nation américaine qui l'exige en tant que son Lebensraum, donc son espace vital. Et de ce point de vue-là, il y a quand même une sortie assez impressionnante de l'ordre international qui est basé sur le respect des États en tant qu'entité souveraine. Et puis dans les deux cas, aussi bien dans le cas de Trumpisme que dans le cas de

0: le vrai Occident, et en tant que le vrai Occident, nous rectifierons aussi votre propre identité. Et de ce point de vue-là, effectivement, la bataille que les deux régimes mènent ne sont pas du tout, voilà, n'est pas du tout une bataille confinée à un territoire, c'est une bataille sur l'Europe.
1: Oui, là, c'est un peu le discours qu'a pu tenir J.D. Vance quand il était à Munich l'année dernière à la conférence. J.D. Vance, qui est vice-président, qui est aussi proche des technofascistes que des post-libéraux chrétiens intégristes, etc. Et que de l'alt-right de Steve Bannon, qui est, voilà, l'autre versant de la révolution de droite, comme peut l'être Dugin ou Soloviov, ou je ne sais plus comment il s'appelle, l'autre.
0: Sokolov.
1: Voilà, l'autre idéologue de Poutine, oui. etc. Donc c'est un peu les frères ennemis.
0: Voilà.
1: Eh ben, on vous remercie pour cet entretien. On vous souhaite une bonne continuation.
0: Merci beaucoup. Merci de l'invitation et à vous aussi. Bonne continuation.
1: Au revoir.
0: Au revoir.
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0: Il est à présent l'heure de retrouver l'agenda culturel de ce jour.
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0: Allez, on démarre tout de suite cet agenda avec un appel à bénévoles pour des transports solidaires. C'est ACOSOR, les amis du collectif Solidarité Réfugiés de Saint-Hippolyte-du-Fort qui recherchent des bénévoles pour les transports solidaires. Donc vous, si vous avez plus de 18 ans et que vous possédez le permis de conduire, ils recherchent des personnes pour accompagner les réfugiés de Saint-Hippo vers la Croix-Rouge de Quissac lors des distributions alimentaires les mardis après-midi. Voilà, aucune compétence n'est requise, il suffit d'être là, présent humainement. Vous ne serez pas seul, vous serez accompagné d'un ou deux bénévoles de l'association. Ça se, au niveau du lieu de rendez-vous, ça se déroule place du colonel Berthézen à Saint-Hippo, devant les appartements du Maringo. L'heure de rendez-vous, c'est à 12h45, avec un retour prévu vers 16h. C'est les mardis que ça a lieu. Et sinon, il y a aussi des besoins ponctuels pour des transports vers des rendez-vous médicaux. Vous pouvez vous faire connaître auprès de ACOSOR en leur envoyant un mail. acosor@mailo.com, ACOSOR. Un tour du côté de Ganges et de l'association de l'autre côté qui aujourd'hui accueille une soirée théâtre. C'est la pièce de théâtre, c'est L'homme seul, c'est une représentation unique à Ganges et c'est dans le cadre de la tournée Sur les chemins. Sur les chemins, c'est une tournée théâtrale nationale qui a lieu de février à mai 2026. C'est hors norme, fondée sur l'itinérance, l'hospitalité et la rencontre et c'est organisé par la compagnie La Vie Moderne. Ce spectacle, L'homme seul, retrace l'étonnante histoire de Pilou. C'est une histoire et une pièce intégralement issue de témoignages de personnes en situation d'exclusion. Voilà, Pilou, il est mendiant dans les rues de Lyon et sans jamais se montrer voyeur ou complaisant, le texte n'élude aucun des enfers traversés par son personnage principal. Ce spectacle immersif de 1 heure sera suivi par un temps de débat et de convivialité. C'est donc ce soir, c'est à 20h, c'est en entrée libre, à prix libre et conscient. Sachez également que de l'autre côté, il y aura une exposition qui va aller du vendredi 8 au dimanche 24 mai, avec un vernissage ce jeudi 7 mai à 18h. Et c'est l'exposition Le Palimpseste révélé, qui réunit 3 artistes autour d'une démarche hybride inédite. Voilà, il y a un duo d'artistes numériques, Frédéric Durieux et Nathalie Hérin, et l'artiste peintre Anne Bataille. Et donc, l'œuvre finale appartient aux 3 artistes et s'aborde en 3 temps, de loin, de près et à travers l'écran en utilisant une application sur smartphone. Voilà, cette exposition donc débute avec le vernissage ce jeudi 7 mai à 18h dans le local de l'autre côté. Au niveau des ateliers qui ont lieu de l'autre côté, il y a le chœur de rue qui est la chorale de rue qui se réunit tous les mercredis à 18h. Il y a un atelier écouter et s'exprimer avec Magali Vantard, c'est 5 ou 10 euros. L'inscription se fait au moins 3 jours avant au 06 18 817 017. Et donc, on est 3 jours avant puisque la prochaine date, c'est le 8 mai à 18h30 autour des obstacles à l'écoute empathique. C'est pour les ados et les adultes. Il y en aura une autre le 22 mai, s'affirmer sans agressivité pour les ados et adultes également. Sachez également que le dimanche 31 mai de 14h à 17h de l'autre côté, il vous propose d'explorer vos mondes intérieurs grâce à l'improvisation vocale, le mouvement et les sensations. C'est pour tout adulte qui aime le mouvement et a envie d'oser sa voix. Et donc ça se fait au moins 7 jours à l'avance, vous avez un peu de temps, c'est le 31 mai. C'est auprès de Sophie Gourjon au 06 03 70 92 11. Dans les ateliers à Ganges, on y reste avec la Bougeotte à présent qui se trouve place Fabre d'Olivet qui propose ce samedi 9 mai un atelier danse avec Nina pour les parents-enfants. C'est le samedi matin de 10h30 à 11h30, c'est pour les 0 à 6 ans et c'est à prix libre. Qu'est-ce que je peux vous annoncer d'autre? Il y aura un atelier plantation de printemps de 10h à midi, c'est demain dans les bacs place Fabre d'Olivet, c'est demain mercredi 6 mai avec la Bougeotte. Et sinon toujours les ateliers cuisine parents-enfants le mercredi matin de 10h30 à 11h30, les ateliers dessin avec Sveta le mercredi de 14h à 15h30, les ateliers langue des signes avec Juliette le mercredi de 17h à 18h30 pour les ados et adultes. Voilà. Voilà, et le mercredi 13 mai, il y aura un atelier cuisine adulte autour de la préparation et dégustation d'un repas semi-gastro avec Alexiane. C'est de 18h à 20h, c'est à 22h, pardon. C'est 10€ et c'est sur réservation au 04 99 54 44 29. Sinon, un tour du côté de la petite base au Vigan, place 4 Fages, ce samedi 9 mai prochain à 20h. Après la séance Forêt Queer au cinéma du Palace, qui débute à 18h, pour les projections de Evantide et les Têtes de Mort d'Arcana, entre une douce quête de l'inconnu dans le paysage d'une plage rocailleuse sur l'île suédoise de Gotland et celui d'un monde dévasté par la guerre où l'on attend le retour de la révolution, rendez-vous à la petite base dès 20h pour discuter éco-transféminisme autour d'un apéro dînatoire avec Clovis Maillet, co-auteur de avec Emma Biget du livre éponyme, un essai qui puise dans la multiplicité des vies et expériences trans pour reconfigurer les imaginaires et les résistances écologiques. Sachez également qu'à la petite base, le lundi 11 mai prochain à 17h, il y aura un groupe d'autosupport entre personnes concernées par une maladie chronique et ou un handicap. Voilà, pour se retrouver, c'est un deuxième rendez-vous pour se retrouver, pour parler de nos galères de santé. Il y a l'envie de faire un atelier d'écriture, mais peut-être on partira sur une discussion selon les envies présentes. Ils se sont dit que ce serait bien, entre autres, de continuer à parler de la question de l'isolement quand on est malade, handicapé, et également de comment demander de l'aide et à qui, et pourquoi pas réfléchir à l'entraide entre personnes concernées. Bienvenue à tout le monde, même si vous n'étiez pas présent aux autres sessions. Exposition à présent au château d'Assas du Vigan à la médiathèque. C'est une exposition de Damien Fragnon qui s'intitule « Men who sold the world ». Cette exposition est visible jusqu'au 19 juin. Sinon, dans le cadre des éclats de lire, la médiathèque du Pays Viganais accueille également une exposition jusqu'au 31 mai intitulée « Nom d'un insecte » et ce sont des illustrations de Mathilde Magnan. Un tour du côté du jam à Montpellier à présent avec l'histoire du jazz et des musiques populaires, c'est le jeudi soir à 18h30 et pour ce 7 mai, c'est les musiciens héros du cinéma américain et c'est par Bernard Baldou. Il y aura un concert à la suite à 21h, c'est la jam des Jedi's, épisode 4, les inscriptions se font sur place pour participer à la jam. On revient du côté de la Bougeotte à Ganges avec à 19h ce mercredi 6 mai une représentation théâtrale. C'est la troupe de théâtre adulte des ateliers de théâtre de Véronique Coire de la compagnie Amarante qui propose des lectures théâtralisées du texte « Nos enfants nous font peur » de Ronan Chenot. Voilà, c'est ce mercredi 6 mai à 19h à la Bougeotte. Sinon, ce midi à la Lézarde, à Saint-Jean-du-Gard, c'est le menu des chefs. C'est la cantine mensuelle en soutien à la Lézarde. C'est à partir de midi, c'est toujours à prix libre. Et au menu de ce jour, un soupçon de verdure subtilement vinaigrée, suivi des champignons rissolés sur son lit douillé de maïs fondant, accompagné de sa généreuse émulsion de la forêt. Et le repas se clôturera avec un dessert intitulé « Fraîcheur crémeuse et acidulée ». Aujourd'hui, toujours auprès de la chapelle derrière l'église monumentale de Pompignan, c'est une belugue qui s'annonce. Voilà, c'est étincelle en occitan. Un moment d'explosion printanier. Voilà, trois belugues dans trois lieux différents ont été prévus pour fêter l'Espélida, l'éclosion en occitan, l'élan vital qui s'empare du vivant au printemps. Celle de Monoblé a eu lieu le 23 avril, Pompignan, et c'est ce soir, et le 12 mai, ça sera à Saint-Hippo. Au programme à Pompignan, ça démarre à 17h avec, au sortir de l'école, l'accordéon de Cécile Calvé qui entraînera les enfants au kiosque où ils danseront l'arbre de mai avec des rubans colorés. De 17h30 à 18h30, des ateliers printaniers pour tous les goûts. Impression végétale, expression printanière sur carton des élans de la saison. Qu'est-ce que ça peut être ça? Tiens. Jeu de la graine, crosse de fleurs séchées, jeu de bois. Et à 18h30, un balletti apéritif avant de s'occuper des nourritures terrestres. C'est donc à Pompignan, c'est ce soir, c'est dès 17h à la sortie de l'école. Ce soir, toujours à 18h30, cette fois-ci c'est à la Maison Rouge, le musée des vallées Cévenoles à Saint-Jean-du-Gard. C'est le bistrot des ethnologues et Maison Rouge qui se sont associés pour accueillir l'anthropologue Madeleine Salustio, qui viendra présenter son ouvrage « À la recherche de l'écologie temporelle, vivre des temps libérés dans les collectifs néo-paysans autogérés, une analyse anthropologique ». Cette séance sera animée par Guillaume Azema, qui est enseignant-chercheur reconverti dans la petite paysannerie autour des abeilles et du pin. Et autour de la séance, il y a une visite guidée de la collection permanente du musée à partir de 18h30. Et c'est gratuit sur réservation, le nombre de places étant limité. Donc vous pouvez envoyer un mail à maisonrouge@alessaglo.fr. Ce soir à 20h à la salle de spectacle de Saint-Hippolyte-du-Fort, c'est une invitation à une soirée ciné-débat autour du film Les Esprits Libres de Bertrand Hagenmüller, et c'est proposé par la municipalité de Saint-Hippolyte-du-Fort. Donc rendez-vous à 20h ce soir à la salle de spectacle pour ce film fort et sensible sur la maladie d'Alzheimer, qui met en lumière une approche différente de l'accompagnement à travers le théâtre, la musique et la poésie. Une expérience humaine qui interroge notre regard sur la maladie et le lien aux autres. La projection sera suivie d'un échange avec Emmanuel Dufault, qui est psychologue pour France Alzheimer Gare, pour approfondir ensemble les thématiques abordées. L'entrée est gratuite, la réservation est conseillée, soit par téléphone au 04 66 77 97 86 ou directement en mairie. Sinon, demain, mercredi 6 mai à 10h, il y aura l'inauguration du sentier planétaire du Fesquet sur le domaine départemental du Fesquet à Cazillac. Ce sentier est le fruit d'une collaboration pédagogique entre une astronome de l'Université de Montpellier et la classe des élémentaires de l'école Montessori Sud-Cévennes, jeu d'enfants, installée au Fesquet à Cazillac. Voilà, ce sentier est un support de médiation scientifique pérenne à destination de toutes et tous, adapté aux scolaires et au grand public. Un tour du côté de Nîmes et la Paloma pour la soirée du jeudi 7. C'est une soirée Local Heroes Manu numéro 12. C'est à 20h30, c'est au club et c'est une soirée pop, rock et rap qui s'annonce. Sinon, ce week-end se tiendra le festival du Gardéchistan au Martinet dans le Gard. Et la Cafetera Rora sera en concert le 8 mai dans le cadre de ce festival. Sinon, la compagnie Les Rois Vagabonds s'installe à Sauve pour 11 représentations sous chapiteau. C'est du 8 au 24 mai prochain. Le spectacle Concerto pour deux clowns est un spectacle pour toutes et tous à partir de 6 ans et ça traverse le clown, le cirque et la musique classique. Voilà, n'hésitez pas à aller faire un tour sur internet pour trouver les liens de réservation. C'est compagnie Les Rois Vagabonds à Sauve pour le spectacle Concerto pour deux clowns sous chapiteau. Ce vendredi 8 mai à 18h30 à la Balade sur la place de Soudorgue, c'est un concert avec les Manches Disques. C'est une chorale de 35 copains qui dévore les tubes. Les réservations peuvent se faire en amont ou par téléphone au 04 66 85 43 94. Ce vendredi 8 mai à 20h30 au bar du Pradé à Saint-Hippolyte-du-Fort, c'est un quartet de jazz épicé qui vous est proposé. C'est un concert avec le groupe Spooky Spices. Voilà, il y a possibilité de restauration le soir de 19h à 21h. Et le concert, lui, a lieu donc à 20h30. Ce week-end, les 8, 9 et 10 mai, au Vigan, à la salle Lucie Aubrac, se tient le Tattoo Fest. C'est en soutien au planning familial du Gard. Et donc, vendredi 8 mai, à partir de 18h, c'est une soirée d'ouverture avec cantine, bar, concert live machine avec Neju, un drag show avec l'exquise Guay, DJ set avec Bianca Diane et Saya, réservation des créneaux pour les flashs et pour la pose des strass dentaires. 20h et la fin de soirée sera autour de minuit. Au niveau des tatoueuses et tatoueurs présents, il y aura Dino Séchian, Lobster, Yves Gabriel Saut, Rocky Velours, Rémi, Baby Butch, Les Enfants Nucléaires, Gabi, Miguel Paredes, Fragon, Corneille de l'Ancromancie, Mouyou Tatou et Marco et Kim pour les strass dentaires. Voilà, samedi 9 mai et dimanche 10 mai, ouverture des portes de 9h à 20h pour les personnes ayant pris rendez-vous pour se faire tatouer ou poser des strass dentaires. Tout est à prix libre et tous les fonds sont reversés au planning familial du Gard. Toujours dans le secteur du Pays Viganais à Molières-Cavaillac, le Pelouse Jazz Festival se tient les 8 et 9 mai prochains. Un festival sur deux soirs mêlant des groupes professionnels, régionaux et nationaux, et des groupes amateurs. Il y aura aussi des exposants, artistes locaux et un luthier qui proposera des démonstrations et petits showcases. Voilà, concerts jazz en plein air, expositions artistes et artisans locaux, buvettes, restauration locale, rencontres avec les artistes, bref. Tout ça pour le Pelouse Jazz Festival. Et le vendredi 8 mai, sur scène, vous retrouverez Oya Quintet et Slant. Et samedi 9 mai, Étienne Desconfins Trio et Léonie. C'est un trio également, plus une jam et enfin les Déhanchés. Voilà pour l'agenda culturel de ce jour. Il ne me reste plus qu'à vous souhaiter une bonne continuation à toutes et à tous à l'écoute de Radio Escapade, bien sûr.
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4: Bonjour à toutes et à tous, bienvenue dans les nouvelles du monde pour ce mardi 5 mai 2026. Au menu aujourd'hui, eh bien justement, on ira faire un tour dans les cantines du Crous avec les repas à 1 euro qui viennent d'être appliqués à tout le territoire. Mais visiblement, les moyens ne suivent pas pour que ça puisse vraiment avoir des effets. On va faire quelques tours en mer, notamment autour du détroit d'Ormuz, voir un petit peu ce qui continue de se passer dans cette zone sous tension. Aussi un tour en Inde avec des élections qui ont marqué un gros tournant dans le nord du pays. On va aussi prendre des nouvelles des militants de la Global Flotilla, de la Global Sumut Flotilla, la flotille qui essayait d'atteindre les eaux de Gaza, qui ont été interceptées, arrêtées, voire même enlevées selon le droit international par les forces israéliennes. On va parler aussi de Sophie la Girafe, de la chanteuse MIA et des Free Party qui sont dans le viseur, les collimateurs du gouvernement. On commence donc par prendre des nouvelles de ces militants pour la libération de la Palestine, hein, notamment de ces deux noms, Thiago Avila et Saïf Abou Keshek, donc un Brésilien et un Suédois, de nationalité espagnole et suédoise, pardon, pour Abou Keshek, espagnol et suédois. Deux militants donc emprisonnés depuis samedi 2 mai à la prison de Chikma en Israël. Ils font partie de tous les militants capturés, arrêtés par l'armée israélienne. C'était dans la nuit du mercredi 29 au jeudi 30 avril, je vous en avais parlé ici. 176 militants et militantes interceptés, ce sont les mots des forces israéliennes, même si on était bien loin des eaux territoriales. La plupart de ces militants ont été relâchés en Grèce depuis, alors que le reste de la flottille, hein, donc quand même une bonne... plusieurs centaines d'autres navigateurs et navigatrices étaient laissés à la dérive en mer sur le chemin d'une tempête. De nombreux moteurs de ces bateaux ont été notamment sabotés par l'armée israélienne. On avait peu de nouvelles de ceci. La seule info que j'ai pu trouver, relayée par l'agence turque Anadolu Agency, c'est que ce qui reste de la flottille était de nouveau encadré par des drones et des hélicoptères hier soir, en vue peut-être d'une future nouvelle arrestation en mer. Pas de nouvelles donc de ce côté-là pour l'instant, mais des nouvelles donc des militants qui ont été emprisonnés. Donc c'était ce vendredi 1er mai que tous les marins enlevés avaient été remis aux autorités grecques, donc les 174, sauf donc ces deux personnes, Saïf Abou Keshek et Thiago Avila, respectivement pour le premier soupçonné d'appartenir à une organisation terroriste et Thiago Avila, lui, pour activité illégale. Israël les a donc tous les deux fait transférer dans une prison sur son territoire pour les juger dans ces tribunaux d'exception. Un petit profil de ces deux militants. Saïf Abou Keshek est donc hispano-suédois mais d'origine palestinienne. Thiago Avila, lui, est citoyen brésilien. Ils sont tous les deux détenus donc à la prison de Chekma en Palestine occupée. Torture, passage à tabac, mauvais traitement et soins médicaux insuffisants ont été rapportés. Et ces deux militants sont depuis leur arrestation en grève de la faim. On est donc à leur sixième jour. Le premier, donc Saïf Abou Keshek, est un des coordinateurs de cette flottille. C'est Thiago Avila, un communicant brésilien de 38 ans, engagé de longue date pour la cause palestinienne. C'est la cinquième fois qu'il fait une flottille. En octobre dernier, il a été déjà passé par les geôles dans la prison d'Ashdod. Quant à Saïf Abou Keshek, donc maintenant, lui est né en Palestine, installé à Barcelone depuis. Il a été l'un des organisateurs de la marche mondiale pour Gaza à l'été 2025. Il a aussi fait partie de la conférence populaire des Palestiniens à l'étranger, une organisation qui est visée depuis janvier par les États-Unis. Ceux-ci affirment qu'elle est en réalité contrôlée clandestinement par le Hamas. Thiago Avila donc, et Saïf Aboukeshek ont été présentés ce dimanche devant un tribunal qui a prolongé leur détention de 2 jours jusqu'à donc ce mardi où ils devaient passer devant un juge. L'organisation de défense des droits des Arabes israéliens, Adala, assure leur défense. Et cette organisation affirme que les deux détenus ont subi des tortures et de la violence sur le bateau prison, puis lors de leur incarcération en Israël. Ils sont, je vous le disais aujourd'hui, toujours en grève de la faim. L'organisation Adala alerte également sur les conditions de détention. Elle évoque des pressions psychologiques et des mauvais traitements. Par exemple, des interrogatoires qui ont pu durer jusqu'à 8 heures de suite, des menaces de mort ou des menaces de passer 100 ans en prison. Leur emprisonnement dans des cellules avec un éclairage intensif permanent et des déplacements systématiquement effectués, les yeux bandés, même pendant les visites médicales. Tout cela fait partie aussi des formes de torture psychologique ou de torture blanche, notamment bander les yeux d'un patient pendant une visite médicale, qui est une violation flagrante des normes éthiques et médicales. Israël, de sa part, accuse donc les deux militants de lien avec le Hamas palestinien qui est au pouvoir à Gaza. Cette accusation est, selon l'Espagne, sans fondement concernant donc son ressortissant. La diplomatie israélienne avait, elle, nié ce dimanche tout mauvais traitement en détention. Direction le détroit d'Ormuz, où le cessez-le-feu entre les États-Unis et l'Iran a été mis à rude épreuve hier. Puisque l'armée américaine décidait à permettre le passage de certains de ses navires bloqués, affirmait avoir détruit plusieurs bateaux iraniens, ce qui est démenti par le pouvoir à Téhéran. En revanche, les Émirats arabes unis ont essuyé la première attaque iranienne contre des installations civiles depuis le cessez-le-feu il y a un mois. Et cette tension croissante fait donc craindre le pire aux pays de la région qui se préparent à une reprise des hostilités. En représailles donc à l'annonce par Donald Trump d'une opération militaire destiné à rétablir la circulation des navires bloqués dans le golfe d'Ormuz, l'Iran procédait à de nouveaux tirs vers l'un de ses voisins du golfe hier. C'était donc en direction des Émirats arabes unis. C'est une attaque de drone qui a provoqué notamment un incendie sur le site pétrolier de Fujairah, à côté du détroit d'Ormuz, blessant 3 personnes. Auparavant, à la mi-journée, donc toujours hier, l'agence de presse iranienne Fars affirmait que l'Iran avait, lui, tiré 2 missiles contre une frégate de l'armée américaine qui s'approchait du détroit d'Ormuz. Mais l'armée américaine a démenti qu'un de ses navires avait été frappé. Donc impossible de savoir ce qui s'est réellement passé. C'est aussi une guerre de l'information à laquelle se livrent ces deux géants. La Corée du Sud, elle, a annoncé aujourd'hui qu'elle allait soigneusement réexaminer sa position concernant justement son éventuelle participation aux opérations américaines dans le détroit d'Ormuz suite à l'explosion dont a été victime un cargo qui a été affrété justement par l'armateur sud-coréen HMM sans faire 2 victimes. Alors, qu'en est-il des négociations donc en parallèle de ces passages d'armes? Du côté iranien, le responsable politique des gardiens de la révolution expliquer que le passage par le détroit d'Ormuz se ferait seulement avec l'autorisation donc des gardiens de la Révolution. Et dans la soirée, l'Iran lançait une série d'attaques contre les Émirats Arabes Unis qu'ils accusent de faire le jeu d'Israël dans la région, notamment contre les ports de Jabal Ali et, je vous le disais, d'Al-Fujairah. Le pouvoir iranien affirmait que les Émirats étaient désormais encerclés et que la zone sous contrôle des gardiens de la Révolution s'étendait jusqu'à la partie est des Émirats Arabes Unis, ce qui signifierait que les Émirats n'ont pas l'autorisation d'exporter du pétrole depuis leur port d'Al-Fujairah, sans autorisation donc de l'Iran. L'influent président du Parlement iranien, Mohammad Ghalibaf, prévenait ce matin que son pays n'avait même pas encore commencé le bras de fer avec les États-Unis, donc au lendemain de ses accrochages dans le détroit d'Ormuz. Et voici ce qu'il disait sur les réseaux X. Nous savons bien que la poursuite de la situation actuelle est intenable pour les États-Unis alors que nous n'avons même pas encore commencé. Voilà, ils font donc tous les fiers à bras sur les réseaux sociaux. Et de son côté, Trump dit que la guerre est déjà gagnée de sa part, même si elle prendra encore plusieurs semaines à être menée à bout.
0: Audi, panem, quid meliora. Ça veut rien dire, mais je trouve que ça boucle bien.
4: Voilà, on va partir en Inde où c'est la victoire écrasante du parti de Modi, hein, les partis nationalistes du Premier ministre Narendra Modi avec son parti le BJP a obtenu une victoire écrasante, notamment après des radiations massives d'électeurs dans le Bengale occidental, hein. Ce sont donc des élections régionales au Bengale occidental qui est le bastion historique de l'opposition, plutôt à gauche. Eh bien, donc, les nationalistes hindous l'ont remporté. La presse indienne dénonce, elle, un processus entaché d'irrégularités et met en garde quant à l'avenir dans cette région. C'est le BJP, le Bharatiya Janata Party, c'est le nom de ce parti affilié au Premier ministre de l'Inde, Narendra Modi, qui a enregistré donc sa toute première victoire hier au Bengale occidental, qui a été jusque-là le bastion de l'opposition, dirigé notamment entre 1977 et 2011 par la gauche. Le BJP, donc le parti de Modi, a remporté 206 sièges sur 294, donc une écrasante majorité, ce qui a sécurisé donc sa majorité dans cet état du nord-est de l'Inde. En face de lui, le TMC, le Trinamool Congress, qui dirigeait cet état frontalier avec le Bangladesh depuis environ 10 ans, n'a remporté donc que 81 sièges. Alors comment expliquer cela alors que le TMC était à la traîne du BJP tout au long de la journée donc de dépouillement? Le coup de grâce est arrivé en fin de journée puisque la chef du parti et la ministre en chef sortante, Mamata Banerjee, a perdu son propre siège. Cette opposante féroce, Narendra Modi, a affirmé, elle, que le BJP avait pillé plus de 100 sièges. Pour elle, il s'agit d'une victoire immorale et illégale. Dans cet état, donc le Bengale occidental, le BJP remporte une victoire décisive grâce à un travail de longue haleine favorisé par l'histoire politique de cet état, un processus électoral entaché d'irrégularités et l'essoufflement donc de son opposant, le TMC, dont la politique était arrivée à son terme. Ça, c'est l'analyse d'un éditorial du quotidien The Hindu. Le BJP, grâce à des années d'organisation méticuleuse, a rallié une partie significative de la population de l'État à son discours nationaliste totalitaire. Une autre analyse de The Hindu, qui juge que la détermination sans faille de ces nationalistes a fini par triompher. En amont du scrutin, les autorités avaient procédé notamment à une grande révision des listes électorales, ce qui avait entraîné quand même la radiation de 2,7 millions d'électeurs rien que dans cet état. Effectivement, de quoi faire changer pas mal la donne électorale. Et sur les 187 circonscriptions où plus de 5000 noms ont été radiés, le BJP, par exemple, a remporté 119 sièges. Donc une stratégie qui a été visiblement payante. C'est une élection qui a été la plus entachée de l'histoire électorale indienne. Continue toujours le journal The Hindu. Il rappelle donc que près de 2,7 millions de personnes ont été radiées arbitrairement des listes électorales et que la Cour suprême a condamné avec la plus grande fermeté cette atteinte au fondement de la démocratie. Si cela présage de l'avenir, il y a lieu de s'inquiéter sérieusement, conclut le quotidien. Et d'ailleurs, ça a été une stratégie qui a été même attribuée concrètement au BJP, puisque un cacique de ce parti déclarait cela au site d'information Scroll avant les élections. Il disait « Plus il y aura de noms rayés de la liste électorale, moins il nous faudra de voix pour gagner. » Puisqu'en effet, beaucoup de ces électeurs qui ont été radiés dans cet état étaient des électeurs musulmans qui sont traditionnellement justement opposés au BJP. Lui, donc je vous le disais, d'obédience hindoue et fortement nationaliste.
1: Laisse béton.
4: On revient en France avec ce qui fait tâche dans cette success story à la française, c'est Sophie la girafe, le symbole du Made in France. Et bien en fait, elle est produite en Chine et depuis belle lurette et en grosse quantité. Son fabricant est donc dans le viseur aujourd'hui de la répression des fraudes. Sophie la girafe, hein, ce petit jouet en caoutchouc, jouet préféré des bébés, est censé être produit à Rumilly, en Haute-Savoie. En fait, elle vient de Chine. C'est Mediapart qui l'a révélé dans une enquête publiée ce 3 mai. Cette girafe en caoutchouc naturel, dont l'origine remonte à 1961 dans l'Oise, elle a ensuite été fabriquée à partir de 91 en Haute-Savoie, est devenue le cadeau incontournable des naissances et elle est même connue à l'international, hein, puisque entre 700 et 800 000 exemplaires sont fabriqués chaque année de manière artisanale dans l'usine et sont donc en partie exportés. Donc c'est un vrai symbole, soi-disant, du Made in France. Le mythe vient de s'effondrer, hein, dans cette enquête de Mediapart. On y apprend que depuis 2013, un grand nombre de Sophie la girafe sont produites dans des usines chinoises. Selon de nombreux récits et documents, depuis 2019 au moins, la production réalisée en France n'est qu'infinitésimale, servant surtout de vitrine pour dissimuler la réalité. En effet, cette usine serait à l'arrêt ou presque, et la seule activité qui persiste, d'après le média, serait d'empaqueter et de réexpédier les jouets reçus en provenance de Chine. On est donc bien loin de la success story et du narratif porté par l'entreprise. Le dirigeant de celle-ci, Alain Thirion, se justifiait à l'AFP en disant que Vully, donc c'est le nom de la marque, fait fabriquer ses girafes nues en Chine. Mais toutes les girafes, dit-il, sont terminées et surtout contrôlées une par une en France. Or, d'après lui, la fabrication en Chine n'a jamais été un mystère pour personne. Si on nous demandait, on le disait. Et donc, selon lui, Sophie la girafe y a été produite en partie là-bas depuis une trentaine d'années. En fait, depuis quelques années, étant donné que des retards se sont accumulés dans la finalisation de l'usine de Saint-Nabor, qui est censée prendre la relève, l'entreprise a dû faire appel à des sous-traitants en Chine pour fabriquer la totalité de certaines girafes. D'après ces informations obtenues par Mediapart, le premier conteneur rempli d'exemplaires de Sophie la girafe en provenance de Chine aurait été livré en 2001 quand même. D'ailleurs, là où le bât blesse, c'est qu'encore l'année dernière, de nombreuses boîtes avec écrit « Made in France » dessus ont été retrouvées par la direction des fraudes. D'ailleurs, sur le site d'Amazon, par exemple, qui vend ça en ligne, encore hier, les journalistes ont pu trouver la mention « La célèbre girafe fabriquée à la main à Rumilly en France avec ses 14 opérations manuelles ». C'est encore ça qui est écrit donc sur les petits descriptifs permettant d'acheter ces jouets en ligne. D'après Mediapart, donc, la direction des fraudes, direction générale de la concurrence, de la consommation et de la répression des fraudes, c'est le nom complet, a ouvert donc une enquête pour pratiques commerciales trompeuses. Cet organisme précise toutefois qu'allégué d'une fausse origine française sur un produit peut caractériser une pratique commerciale trompeuse et donc tout cela serait passible d'une sanction pénale, une sanction qui peut atteindre quand même 10% du chiffre d'affaires pour une entreprise. Le président donc, de la marque Julie explique être en discussion avec la direction des fraudes, justement pour savoir ce que recoupe l'appellation « Made in France ». Il joue un petit peu sur les mots. Pour rappel, d'après la direction générale des entreprises, hein, pour qu'un produit normalement soit étiqueté « Made in France », dans la réglementation, il faut qu'il soit entièrement obtenu en France. Donc tous les composants seraient issus de France et toutes les étapes de fabrication ont lieu en France. Donc voilà, s'il veut des éclaircissements, a priori ça risque pas d'aller en faveur. S'il n'est pas entièrement obtenu en France, ce produit, normalement, il faudrait qu'il ait subi en France sa dernière transformation substantielle. Reste à voir si la substance ici sauvera un petit peu l'affaire. On reste toujours en France et c'est dans les colonnes de Révolution Permanente qu'on s'interroge et qu'on enquête sur ces fameux repas à 1 euro, le repas du Crous, qui est désormais accessible à tous les étudiants depuis ce lundi 4 mai. Donc le repas Crous 1 euro a été généralisé à tous les étudiants, qu'ils soient boursiers ou pas. C'est une annonce qui avait été faite par Sébastien Lecornu au mois de janvier, une mesure qui était une concession au Parti Socialiste pour permettre au gouvernement de faire passer un budget ultra austéritaire. C'était donc la mesure sociale mise en avant avec la jeunesse censée être la bénéficiaire de cette mesure. Or, seulement un jour après la mise en place effective de cette mesure, les limites s'en font déjà ressentir et pour Révolution Permanente rappelle l'hypocrisie du gouvernement sur cette question. C'est une enveloppe de 50 millions d'euros du ministère pour l'ensemble du réseau des Crous qui doit couvrir le prix des repas à 1 euro. Eh bien, cette enveloppe ne permet pas de couvrir le coût réel de la généralisation. En conséquence, on peut donc déjà observer dans plusieurs restaurants la réduction des portions et la généralisation du repas à points, c'est-à-dire une formule qui vise à limiter le nombre des périphériques auxquels on a droit par repas. Les périphériques, ça va être entrée, dessert, fruits, fromage, donc ce n'est pas à volonté avec cette nouvelle mesure. Et surtout, pour les étudiants, le nombre de repas se retrouve restreint à un seul par service. Alors qu'auparavant, vous ne le savez peut-être pas, mais dans les restaurants universitaires, les étudiants pouvaient acheter jusqu'à 2 repas par service et 4 le vendredi. Ce qui permettait, par exemple, d'acheter le repas du soir, de le faire réchauffer ou de le mettre au frais pour pouvoir manger aussi le week-end. Donc maintenant, c'est un repas par jour pour tous et toutes. Et donc, comme je vous le disais, de nombreux étudiants comptent normalement ou comptaient sur cette possibilité pour pouvoir manger les soirs et les week-ends. Cela n'est donc plus possible, ce qui va pénaliser en premier lieu ceux qui comptaient beaucoup dessus, notamment les étudiants boursiers. Donc en gros, ils sont sommés tous les étudiants maintenant doivent partager un gâteau un petit peu trop faible, et ça va certainement défavoriser les plus démunis. Pour les restaurants universitaires aussi qui ne sont pas ouverts le soir, comme par exemple à l'université de Saint-Denis, hein, de nombreux étudiants ne peuvent pas manger au Crous deux fois par jour et vont donc être forcés de se débrouiller pour le repas du soir, ce qui va augmenter leurs dépenses alimentaires. De plus, si on regarde du côté des moyens mis en œuvre, le gel des embauches qui est voté par le CNUS signifie que les personnels des restaurants universitaires qui sont déjà en charge de travail doivent tout seuls porter la charge d'accueillir cette arrivée massive d'étudiants qui va aller avec cette mesure. L'augmentation environ, elle est chiffrée de 12 à 15%. Cette situation est intenable pour des travailleurs qui sont déjà surexposés aux accidents du travail. On apprend ainsi qu'en 2024, l'UNSA a comptabilisé 903 accidents du travail. Ça fait 1 pour tous les 14 agents. Et donc, pour protester contre ce manque de moyens, tout en rappelant l'importance de la généralisation de ce repas à 1 euro, les travailleurs des Crous s'étaient déjà mobilisés nationalement le 2 avril dernier à l'appel de leur syndicat, la CGT Crous. Et puisqu'on est dans les moyens, hormis les travailleurs, il faut aussi des nouveaux réfectoires et aucune construction n'est prévue, alors même que beaucoup de zones universitaires ne disposent déjà pas d'un restaurant universitaire à proximité, ce qui fait que les étudiants qui s'y trouvent sans autre alternative que de faire des longs déplacements pour trouver un resto U ou manger. On compte entre 800 et 900 lieux de restauration en France pour environ 3 millions d'étudiants, ce qui fait 1 pour 3 000. La généralisation de ces repas à 1 euro va aussi signifier l'obligation de passer par la plateforme de paiement Easly. C'est un paiement en ligne qui est lié à la BCPE et certains étudiants y voient à redire puisque la BCPE a financé des activités liées à la colonisation en Palestine. Le paiement par carte bancaire n'est en effet plus possible dans les Crous, sauf si on accepte de payer le tarif maximal de plus de 8 euros pour un seul repas. Si le repas à 1 euro pour tous est donc une mesure d'urgence absolument essentielle, sa mise en place aujourd'hui se fait au détriment des conditions de travail des employés et de la qualité de service pour les usagers. Pire encore, donc, vous l'aurez compris, les boursiers vont voir leur nombre de repas diminuer. Et c'est donc pour beaucoup une annonce de façade qui a permis à Sébastien Lecornu de faire passer son budget austéritaire avec le PS. Et donc le gouvernement montre une fois de plus qu'il n'est pas l'allié des étudiants précaires.
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4: Je vous donne deux petits rendez-vous du côté du Vigan, un apéro féministe organisé par le groupe local Planning Familial Sud-Cévennes. Aura lieu à la petite base le 19 mai, donc dans deux semaines, à partir de 19h. Un rendez-vous informel pour se retrouver, discuter, tester des jeux et des animations. Voilà, vous pouvez venir avec des questions, des propositions et de quoi grignoter éventuellement. Les boissons se feront à prix libre sur place en soutien au local associatif pour y discuter questions féministes. Et toutes les minorités donc seront les bienvenues et mieux représentées. Voilà. L'occasion aussi de vous rappeler que nous avons reçu toute cette équipe au micro d'Escapade il y a une petite quinzaine de jours et que un podcast est disponible si vous le souhaitez sur notre page. Et j'ai aussi un autre rendez-vous du coup de ces collectifs qui vous invite aussi à une première réunion d'un groupe d'auto-support autour de la question des maladies chroniques. Ça s'appelle Vivre avec des maladies chroniques et des handicaps. On en cause, point d'interrogation. Voilà, donc c'est une volonté de créer un espace de parole pour les personnes concernées pour parler donc de maladies chroniques. Donc c'est une maladie dont les effets peuvent perdurer dans le temps et de handicap. Ils expliquent bien que cela peut concerner un grand nombre de vécus très divers et pensent que malgré tout, il y a des endroits qui peuvent se toucher et qui peuvent correspondre. Ils vont aussi d'ailleurs pour l'avenir peut-être réfléchir à des mixités choisies spécifiques si besoin. Mais en tout cas, une première réunion discussion justement pour affiner tout cela. L'idée, c'est de pouvoir partager les galères, échanger sur les stratégies individuelles pour y faire face ou faire face aux médecins et trouver du soutien mutuel, se donner éventuellement des bons plans ou aussi les mauvais plans à éviter. L'idée de ces rendez-vous, c'est donc de se rencontrer, de voir quels sujets font envie pour discuter, quelles sont les attentes autour d'un espace comme celui-ci et les craintes. Donc voilà, autour de la question des maladies chroniques et des handicaps, avec, explique encore ce petit texte, pas l'envie de mettre justement une délimitation claire entre des problèmes de santé psychique ou de santé.

0: ensuite sur l'accès, etc. et les horaires. Voilà, j'essaierai de vous les retrouver sinon d'ici ce jeudi. On termine avec deux petites brèves autour du monde de la culture. D'abord, cette info people, on va dire. Hein, c'est la chanteuse Emma Ye qui vient de se faire virer de la tournée de Kid Cudi. L'artiste américain a en effet retiré cette chanteuse britannique des futures dates de sa tournée américaine en raison de propos controversés de la britannique durant de précédents concerts. Elle a viré conservateur et a affirmé avoir voté pour Trump. Elle a d'ailleurs soutenu sa candidature. Voici ce qu'a écrit Kid Cudi. Après les récents concerts, j'ai été submergé de messages de fans bouleversés par les propos injurieux de Emma Ye. C'est très décevant pour moi. Je ne tolérerai pas qu'une personne sur ma tournée tienne des propos offensants qui contrarieraient mes fans. Par exemple, Emma Ye, le 2 mai dernier, pendant donc, la première partie de Kid Cudi à Dallas, elle a expliqué qu'elle était républicaine sur scène et qu'elle ne pouvait donc pas chanter sa chanson illégale. Même si à l'époque, même si elle disait que certains dans le public étaient peut-être des illégaux. Donc voilà, elle faisait probablement référence aux politiques anti-immigration du président Trump, qu'elle a donc soutenu lors de sa dernière campagne quand même. La chanteuse et rappeuse quand même d'origine sri-lankaise et résidente britannique et qui a chanté beaucoup de choses sur justement les immigrants à l'époque, s'est attirée les huées des spectateurs face à ses revirements. Elle a fait aussi d'ailleurs l'objet d'autres critiques ces dernières années, notamment des publications provocatrices sur les réseaux sociaux, assez complotistes. Elle suggérait que le Covid-19 était en partie causé par le développement des réseaux mobiles 5G et exprimait son idéologie anti-vax très très affirmée en disant « si je dois choisir entre le vaccin et la puce, je préfère la mort ». Bon, en tout cas, visiblement, ça sent plutôt la mort artistique pour elle. De toute façon, son dernier album déjà a été principalement dédié à la gloire de Jésus.
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0: Désolé, petit bug technique. On termine avec des nouvelles de cette free party près de Bourges, sur le fameux terrain militaire, termine de se vider. Le site se vide, les participants, eux, sont verbalisés à la sortie. Comme l'avait ordonné Laurent Nunez, les participants sont verbalisés doublement pour avoir pénétré sur un terrain militaire en 1 et pour avoir participé à un rassemblement illégal en 2. Hier matin, déjà, ils étaient encore 8000 personnes au maximum sur place, ce que faisait savoir la préfecture du Cher. Quelques systèmes sont fonctionnés encore, mais la plupart des scènes, elles, étaient démontées. Et le nettoyage du site a été, opéré par les participants qui l'ont rendu nickel chrome. A noter d'ailleurs que certains médias ont pointé la présence de restes d'obus sur scène avec des images qui ont fait plutôt rire, puisqu'on y voyait notamment un soc de charrue en métal montré par le journaliste, présenté comme un reste d'obus. Visiblement, personne n'a explosé. En tout cas, toutes les personnes qui ont quitté les lieux, elles étaient bien contrôlées, notamment avec les 14 points établis par les gendarmes depuis le début de l'événement, des vrais checkpoints à la sortie. Une free party qui a réuni jusqu'à 17 000 participants, voire même 40 000 selon les organisateurs. On s'attendait quand même à ces contrôles, explique par exemple une fêteuse qui a été interviewée. Elle parlait de la police en disant « ils ne sont pas méchants, ils sont cool, hein. À partir du moment où on sait qu'on n'a rien à se reprocher, il n'y a pas mort d'homme ». Ça c'est ce qu'explique Sam, un autofeur philosophe face à l'amende qui s'est prise, 300 balles dit-il, c'est le jeu, on va dire. Laurent Nunez affirmait en effet que tous ceux qui sortaient du Technival seraient verbalisés à double titre, donc je vous le disais, pour pénétrer sur un terrain militaire et participer à un rassemblement illégal. On soulignera quand même que ce fameux terrain militaire dangereux n'avait aucune clôture autour de lui, donc visiblement plutôt un champ de cailloux, et que s'il est si dangereux que ça, il aurait peut-être fallu mettre des grillages. Comme les organisateurs, en tout cas beaucoup de participants présents à cette fête étaient là aussi pour manifester, pour protester symboliquement et protester contre l'arsenal législatif qui va renforcer la pénalisation des rave parties non déclarées ou interdites. Des rassemblements sont prévus par la suite ces 30 mai, 6 juin et 13 juin dans plusieurs villes, notamment Paris, pour dénoncer cette PPL, la proposition de loi 1133, qui a été déjà adoptée à l'Assemblée nationale, mais qui n'a pas encore été examinée par le Sénat. Le texte prévoit pour l'heure une peine de 6 mois de prison et 30 000 euros d'amende pour sanctionner toute contribution, qu'elle soit directe ou indirecte, c'est là où c'est assez fou, concernant la préparation, la mise en place ou le bon déroulement d'une rave party qui serait non déclarée ou interdite.

voilà. Et bien, pour apporter notre soutien à ce mouvement. Et aussi faire un petit clin d'œil au groupe Krav Boca qui nous a délivré un très beau concert ce vendredi à Sauve. On va écouter ce morceau qu'ils ont eux aussi dédié d'ailleurs au mouvement des Free Party et qui s'appelle Pirate Party. Et c'est avec ça qu'on se quitte et on se donne rendez-vous jeudi pour d'autres nouvelles du monde.

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Il est à présent l'heure de retrouver l'apéro platine ce mois-ci. Enfin, ce mois-ci, c'est le deuxième du mois, puisqu'on est le cinquième jeudi du mois. C'est Rome et Jo qui sont au plateau, au platine. Et c'est Rome qui commence et c'est Jo qui termine. Allez, je leur laisse tout de suite la place sur les ondes.

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